Je m'appelle Mathieu Guimond. C'est un plaisir de passer jeudi soir en votre compagnie, bien branché à votre radio en Beauce. Bon, on est à mi-chemin. On s'approche de la mi-parcours pour les vacances de la construction. Comment ça se passe? 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

Ça a commencé lundi et ça se termine dimanche. Les festivités western de Saint-Victor qui battent leur plein durant toute la fin de semaine. Hey, je regardais le line-up des activités. Il y en a vraiment pour tous les goûts. Hein. Pour les cowboys dans l'âme, on a le rodéo, on a le gymkhana pour les cavaliers qui vont nous en mettre plein la vue. Il y a également des activités familiales et il y a surtout des gros shows. Je regardais ça, là. Entre autres, ce soir, pour vous donner une idée, là, ce soir, vont succéder sur scène Horloge Chimard, Fred Dionne, Francis de Grandpré, Vince Lemire. C'est un beau line-up, hein? Demain soir, sur scène, Jérôme 50, Philippe Tremblay, Sarah Dufour, Bud Acton. Samedi, grosse soirée country au féminin avec Andy Thériault, Brittany Kennel, Ali Walker et également Savannah Jade. Et puis dimanche, on n'est pas en reste, hein? Avec Lex Rose, K1 et I5 pour vous donner un petit aperçu des différents spectacles qui vous sont proposés d'ici la fin du festival. Hey, vous voulez avoir un peu plus de détails, vous voulez savoir comment vous procurer vos billets, festivalwestern.qc.ca pour encore des grosses soirées et des grosses journées d'activités aux festivités Western de Saint-Victor qui se déroulent jusqu'à dimanche.

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2: 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Les Québec et l'Ontario ne s'entendent pas concernant la riposte à donner à la hausse des droits de douane sur les produits canadiens annoncée par Donald Trump lundi. Le premier ministre ontarien Doug Ford appelle à une riposte agressive de toutes les provinces pour frapper les États-Unis, tandis que Christine Fréchette veut éviter toute escalade additionnelle. Le premier ministre Mark Carney a pour sa part dit envisager toutes les options si les droits de douane de 50% sur une panoplie de produits canadiens prennent effet. Le député de Beauce-Sud et ministre des Affaires municipales Samuel Poulain demande à Ottawa d'agir rapidement pour éviter une escalade du conflit commercial avec les États-Unis. Il affirme que la Beauce ne peut pas se permettre une nouvelle couche de tarifs américains, comme les nouveaux de droits de douane de 50% sur certains produits canadiens annoncés lundi par Donald Trump. M. Poulain réclame un plan clair de négociation et demande au fédéral de protéger la gestion de l'offre. Il invite également les citoyens à favoriser l'achat local. Des agriculteurs de Saint-Nicolas dénoncent aujourd'hui dans les pages du quotidien Le Soleil que le ministère des Transports ne souhaite pas reconstruire le pont Germain qui enjambe l'autoroute 20. Ils craignent de devoir circuler avec leur machinerie sur le chemin Lagueux, une situation qu'ils jugent dangereuse étant donné l'achalandage du secteur. Le ministère, qui estime que les inconvénients pour les usagers demeurent limités au regard des investissements requis, affirme toutefois qu'il consultera les agriculteurs avant de prendre une décision finale. Finalement, côté météo en Beauce, ce soir et cette nuit, c'est généralement nuageux, avec 30% de probabilité d'averse, et le minimum est de 12 degrés.

On est le jeudi 23 juillet 2026. On passe la soirée ensemble, bien branché à votre radio en Beauce. Je m'appelle Mathieu Guimond. On va s'occuper de vous ce soir avec la musique. Ça, c'est beau, c'est réglé. On s'en occupe ce soir pour vous. On va s'occuper également de mettre des trucs dans votre agenda en fin de semaine. Il y a beaucoup d'activités aux quatre coins de la région. On a pas mal d'affaires à vous proposer, puis des économies à vous faire faire parce que on prend pas de vacances. Quand vient le temps de donner une pause à notre portefeuille, non, même si on est en vacances, si on prend pas de vacances, on a des propositions à vous faire bien intéressantes. On s'en occupe pour vous ce soir. 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Vous autres, vous nous écoutez de quel endroit, que vous soyez au camping, sur la route, à la maison, au chalet, au travail également, jeudi soir, ça se peut. On vous accompagne. Ben, donnez-nous vos nouvelles. Texto, téléphone, le Facebook, le site web, tous les moyens qui sont bons. On veut savoir qu'est-ce qui vous occupe en ce jeudi soir en Beauce.

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On est jeudi soir, c'est le moment de préparer tranquillement mais sûrement notre fin de semaine. Qu'est-ce qui se passe de bon en Beauce en fin de semaine? Sortie théâtre! On vous envoie du côté du théâtre de l'Hôtel de Ville à Saint-Joseph-de-Beauce pour les dernières représentations de la pièce L'Intrus. Il y a également les festivités western de Saint-Victor. On aura l'occasion de s'en parler un petit peu plus tard ce soir. À Saint-Côme-Linière, c'est le festival Sa danse en country. Il y a également le marché public de Beauce-Centre qui va être en action en fin de semaine. 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
2: 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Les Québec et l'Ontario ne s'entendent pas concernant la riposte à donner à la hausse des droits de douane sur les produits canadiens annoncée par Donald Trump lundi. Le premier ministre ontarien Doug Ford appelle à une riposte agressive de toutes les provinces pour frapper les États-Unis, tandis que Christine Fréchette veut éviter toute escalade additionnelle. Le premier ministre Mark Carney a pour sa part dit envisager toutes les options si les droits de douane de 50% sur une panoplie de produits canadiens prennent effet. Le député de Beauce-Sud et ministre des Affaires municipales Samuel Poulain demande à Ottawa d'agir rapidement pour éviter une escalade du conflit commercial avec les États-Unis. Il affirme que la Beauce ne peut pas se permettre une nouvelle couche de tarifs américains, comme les nouveaux de droits de douane de 50 % sur certains produits canadiens annoncés lundi par Donald Trump. M. Poulain réclame un plan clair de négociation et demande au fédéral de protéger la gestion de l'offre. Il invite également les citoyens à favoriser l'achat local. Des agriculteurs de Saint-Nicolas dénoncent aujourd'hui dans les pages du quotidien Le Soleil que le ministère des Transports ne souhaite pas reconstruire le pont Germain qui enjambe l'autoroute 20. Ils craignent de devoir circuler avec leur machinerie sur le chemin Lagueux, une situation qu'ils jugent dangereuse étant donné l'achalandage du secteur. Le ministère, qui estime que les inconvénients pour les usagers demeurent limités au regard des investissements requis, affirme toutefois qu'il consultera les agriculteurs avant de prendre une décision finale. Finalement, côté météo en Beauce, ce soir et cette nuit, c'est généralement nuageux, avec 30 % de probabilité d'averse, et le minimum est de 12 degrés.

Je m'appelle Mathieu Guimond. C'est un plaisir de passer jeudi soir en votre compagnie, bien branché à votre radio en Beauce. Bon, on est à mi-chemin. On s'approche de la mi-parcours pour les vacances de la construction. Comment ça se passe? Ça vous coûte-tu bien cher, vos vacances de la construction à venir à maintenant, si vous êtes en vacances au cours de ces deux fameuses semaines-là? 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

Ça a commencé lundi et ça se termine dimanche. Les festivités western de Saint-Victor qui battent leur plein durant toute la fin de semaine. Hey, je regardais le line-up des activités. Il y en a vraiment pour tous les goûts. Hein. Pour les cowboys dans l'âme, on a le rodéo, on a le gymkhana pour les cavaliers qui vont nous en mettre plein la vue. Il y a également des activités familiales et il y a surtout des gros shows. Je regardais ça, là, entre autres, ce soir. Pour vous donner une idée, là, ce soir, vont succéder sur scène Horloge Chimard, Fred Dionne, Francis de Grandpré, Vince Lemire. C'est un beau line-up, hein? Demain soir, sur scène, Jérôme 50, Philippe Tremblay, Sarah Dufour, Bud Acton. Samedi, grosse soirée country au féminin avec Andy Thériault, Brittany Kennel, Ali Walker et également Savannah Jade. Et puis dimanche, on n'est pas en reste, hein? Avec Lex Rose, K1 et I5 pour vous donner un petit aperçu des différents spectacles qui vous sont proposés d'ici la fin du festival. Hey, vous voulez avoir un peu plus de détails, vous voulez savoir comment vous procurer vos billets, festivalwestern.qc.ca pour encore des grosses soirées et des grosses journées d'activités aux festivités western de Saint-Victor qui se déroulent.

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2: 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Les Québec et l'Ontario ne s'entendent pas concernant la riposte à donner à la hausse des droits de douane sur les produits canadiens annoncée par Donald Trump lundi. Le premier ministre ontarien Doug Ford appelle à une riposte agressive de toutes les provinces pour frapper les États-Unis, tandis que Christine Fréchette veut éviter toute escalade additionnelle. Le premier ministre Mark Carney a pour sa part dit envisager toutes les options si les droits de douane de 50% sur une panoplie de produits canadiens prennent effet. Le député de Beauce-Sud et ministre des Affaires municipales Samuel Poulain demande à Ottawa d'agir rapidement pour éviter une escalade du conflit commercial avec les États-Unis. Il affirme que la Beauce ne peut pas se permettre une nouvelle couche de tarifs américains, comme les nouveaux de droits de douane de 50 % sur certains produits canadiens annoncés lundi par Donald Trump. M. Poulain réclame un plan clair de négociation et demande au fédéral de protéger la gestion de l'offre. Il invite également les citoyens à favoriser l'achat local. Des agriculteurs de Saint-Nicolas dénoncent aujourd'hui dans les pages du quotidien Le Soleil que le ministère des Transports ne souhaite pas reconstruire le pont Germain qui enjambe l'autoroute 20. Ils craignent de devoir circuler avec leur machinerie sur le chemin Lagueux, une situation qu'ils jugent dangereuse étant donné l'achalandage du secteur. Le ministère, qui estime que les inconvénients pour les usagers demeurent limités au regard des investissements requis, affirme toutefois qu'il consultera les agriculteurs avant de prendre une décision finale. Finalement, côté météo en Beauce, ce soir et cette nuit, c'est généralement nuageux, avec 30 % de probabilité d'averse, et le minimum est de 12 degrés.

On est le jeudi 23 juillet 2026. On passe la soirée ensemble, bien branché à votre radio en Beauce. Je m'appelle Mathieu Guimond. On va s'occuper de vous ce soir avec la musique. Ça, c'est beau, c'est réglé. On s'en occupe ce soir pour vous. On va s'occuper également de mettre des trucs dans votre agenda en fin de semaine. Il y a beaucoup d'activités aux quatre coins de la région. On a pas mal d'affaires à vous proposer, puis des économies à vous faire faire, parce que on prend pas de vacances. Quand vient le temps de donner une pause à notre portefeuille, non, même si on est en vacances, si on prend pas de vacances, on a des propositions à vous faire bien intéressantes. On s'en occupe pour vous ce soir. 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Vous autres, vous nous écoutez de quel endroit que vous soyez, au camping, sur la route, à la maison, au chalet, au travail également, jeudi soir, ça se peut. On vous accompagne. Ben, donnez-nous vos nouvelles. Texto, téléphone, le Facebook, le site web, tous les moyens qui sont bons. On veut savoir qu'est-ce qui vous occupe en ce jeudi soir en Beauce.

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on est jeudi soir, c'est le moment de préparer tranquillement mais sûrement notre fin de semaine. Qu'est-ce qui se passe de bon en Beauce en fin de semaine? Sortie théâtre! On vous envoie du côté du théâtre de l'Hôtel de Ville à Saint-Joseph-de-Beauce pour les dernières représentations de la pièce L'Intrus. Il y a également les festivités western de Saint-Victor. On aura l'occasion de s'en parler un petit peu plus tard ce soir. À Saint-Côme-Linière, c'est le festival Sa danse en country. Il y a également le marché public de Beauce-Centre qui va être en action en fin de semaine. 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
2: 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Les Québec et l'Ontario ne s'entendent pas concernant la riposte à donner à la hausse des droits de douane sur les produits canadiens annoncée par Donald Trump lundi. Le premier ministre ontarien Doug Ford appelle à une riposte agressive de toutes les provinces pour frapper les États-Unis, tandis que Christine Fréchette veut éviter toute escalade additionnelle. Le premier ministre Mark Carney a pour sa part dit envisager toutes les options si les droits de douane de 50 % sur une panoplie de produits canadiens prennent effet. Le député de Beauce-Sud et ministre des Affaires municipales Samuel Poulain demande à Ottawa d'agir rapidement pour éviter une escalade du conflit commercial avec les États-Unis. Il affirme que la Beauce ne peut pas se permettre une nouvelle couche de tarifs américains, comme les nouveaux de droits de douane de 50 % sur certains produits canadiens annoncés lundi par Donald Trump. M. Poulain réclame un plan clair de négociation et demande au fédéral de protéger la gestion de l'offre. Il invite également les citoyens à favoriser l'achat local. Des agriculteurs de Saint-Nicolas dénoncent aujourd'hui dans les pages du quotidien Le Soleil que le ministère des Transports ne souhaite pas reconstruire le pont Germain qui enjambe l'autoroute 20. Ils craignent de devoir circuler avec leur machinerie sur le chemin Lagueux, une situation qu'ils jugent dangereuse étant donné l'achalandage du secteur. Le ministère, qui estime que les inconvénients pour les usagers demeurent limités au regard des investissements requis, affirme toutefois qu'il consultera les agriculteurs avant de prendre une décision finale. Finalement, côté météo en Beauce, ce soir et cette nuit, c'est généralement nuageux, avec 30 % de probabilité d'averse, et le minimum est de 12 degrés.

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Alexis Lefebvre derrière le micro du meilleur de la musique à O101.5 qui espère que ce matin, vous profitez du lever du soleil. Pour de vrai, c'est magnifique. C'est ça qui est le fun de faire le morning. C'est qu'à chaque jour, tu vois le lever du soleil. Puis ça, ça commence bien une journée. Fait que j'espère qu'en ce moment, vous êtes à l'écoute du meilleur de la musique, en train de prendre votre café et observer le lever du jour qui annonce une très belle journée en Beauce d'ailleurs. Du gros soleil, il va faire chaud, ça va faire changement des derniers jours qu'on a eus, là, qui ont été coussi-coussa. Là, pour aujourd'hui et demain, c'est des belles journées, on va en profiter au maximum. Et on va s'offrir également le meilleur de la musique pour profiter de ça. Et au courant des prochaines minutes, on va également parler de ce qui se retrouve ce matin sur notre site de nouvelles, mabeauce.com. Voici Jean-François Posé, au meilleur de la musique.

Quand est à venir au meilleur de la musique à Osar 5, restez à l'écoute. Mais juste avant, on va parler de ce qui se retrouve ce matin sur notre site de nouvelles, maboss.com. Je vous rappelle que la première chose que vous devez faire quand vous vous réveillez, bien sûr, après avoir déjeuné, c'est d'ouvrir notre site de nouvelles, maboss.com. Comme ça, vous allez être à l'affût de ce qui est à surveiller au courant de la journée et ce qui s'est passé hier soir, par exemple. Et justement, qu'est-ce qui est à surveiller aujourd'hui? Eh bien, on a du nouveau dans le dossier du CPE du côté de Beauceville. Et les 78 places qui étaient annoncées, eh bien là, le projet a franchi une nouvelle étape. Un appel d'offres est maintenant complété et 4 entreprises ont déposé une soumission. Le contrat doit toutefois être autorisé par le ministère de la Famille. L'établissement qui remplacera les locaux temporaires de l'ancienne aréna devrait accueillir une vingtaine de poupons et ouvrir en 2027. Sinon, on peut lire également sur notre site de nouvelles que vous êtes invité à participer aux corvées de nettoyage de l'expédition Saint-Laurent du 6 au 21 août prochain dans 21 municipalités de partout au Québec. L'objectif est de réduire la pollution du fleuve et de sensibiliser la population. L'an dernier, pendant cet événement-là, c'est plus de 14 tonnes de déchets qui ont été retirés des berges du fleuve Saint-Laurent. Sinon, on parle de Destination Beauce parce qu'ils ont annoncé la nomination de Mégane Leblon au poste d'agente de développement touristique. Elle est originaire de Saint-Bernard et elle accompagnera les entreprises touristiques de la région dans leurs projets. Son entrée en fonction annoncée cette semaine s'inscrit dans la volonté de soutenir le développement et le rayonnement de l'industrie touristique beauceronne. Également, on parle que l'escouade nationale de répression du crime organisé a mené avant-hier, une importante opération antidrogue à Québec. Les policiers ont saisi 8,5 kilos de cocaïne, plus de 165 000 en argent. Également, des drogues et une arme à feu ont été saisies sur place. 3 hommes et une femme ont été arrêtés puis libérés. L'enquête vise un réseau lié aux Hells Angels. Et finalement, en sport, sur notre site de nouvelles maboss.com, on parle que l'équipe de Rabaska, le Drakkar de Beauce, a pris le 5e rang samedi dernier lors de l'épreuve Shawi Beach à Shawinigan. La formation prépare maintenant la classique de la Mauricie, un défi de 200 km. Et l'équipe est à la recherche d'un nouveau rameur pour ses volets récréatifs et compétitifs. Donc, ce matin, ce sont tous des nouvelles qui retiennent l'attention sur notre site de nouvelles, maboss.com. 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À venir au meilleur de la musique à O105, je vous parle de la programmation des festivités western de Saint-Victor ce soir et également ce qui vous attend en fin de semaine du côté de Saint-Victor. Et justement, qu'est-ce qui vous attend en fin de semaine aux festivités western? Mais notre prochain groupe de musique y sera dimanche. Voici Kay au meilleur de la musique à O105.

Ce matin, vous avez peut-être les petits yeux fatigués parce qu'hier, vous êtes allé veiller du côté de Saint-Victor pour les festivités western et ça se peut que vous ayez vu notre prochain artiste en spectacle hier soir parce qu'il était sur place à partir de minuit pour donner son spectacle, soit Vince Lemire et sa chanson À la bonne place. C'est ce qui s'en vient au meilleur de la musique à O101.5. Et justement, qu'est-ce qui nous attend du côté de Saint-Victor aujourd'hui? Eh bien, à partir de 9h30, il va y avoir une randonnée hors site. Si jamais ça vous intéresse, vous pouvez réservé au 88-225-36-99. Sinon, jusqu'à 14h, au ring RCM modulaire, eh bien, il y a plein d'activités équestres, que ce soit barry, homme-femme, tour de ring, slalom, barry jeune, relève, expédition et beaucoup plus. C'est à ne pas manquer. Sinon, il y a un rodéo professionnel ce soir dès 19h. À 22h30, au Saloon Desjardins, c'est le spectacle de Jérôme 50, que j'ai vu en show il y a à peu près 3 semaines dans un autre festival au Québec. Pour de vrai, c'était vraiment bon. Donc, si vous avez la chance d'aller le voir, je vous le conseille. Sinon, les spectacles du Grand Chapiteau ce soir, c'est Sarah Dufour à 22h, Philippe Tremblay à 20h, et à minuit, c'est un des coups de cœur de Mélissa Venn, qui est coordonnatrice des festivités western de Saint-Victor. Elle nous l'avait mentionné dans l'entrevue qu'on avait réalisée la semaine dernière. Bud Catan, pardonnez-moi, c'est son coup de cœur de la programmation. Donc, c'est un spectacle à ne pas manquer qui aura lieu ce soir dès minuit. Sinon, ben, comme à l'habitude, tout au long de la journée, de 13h jusqu'à 1h, du matin. Il y a de la danse avec les Winslow Dancers. C'est vraiment une grosse programmation qui vous attend aujourd'hui. Et comme c'est la dernière émission des 100 000 matins jusqu'à la fin de la programmation, bon, on va faire un petit tour de ce qui vous attend d'ici là. Samedi, grosse journée attendue du côté de Saint-Victor parce que c'est la programmation 100% féminin avec entre autres un spectacle de Andy Thériault à 22h30, Brittany Kennell à 20h, Ali Walker à 22h et Savannah Jade à minuit. C'est à ne pas manquer, là. Justement, Mélissa Venn disait dans l'entrevue de la semaine dernière que c'était probablement une des soirées où est-ce qu'il y avait plus de monde qui était qui avait déjà leur billet là. C'est une des plus grosses soirées du festival, ça se passe demain. Donc si jamais ça vous tente d'y participer, vous pouvez toujours acheter vos billets pour aller voir là cette nouveauté de la programmation, c'est-à-dire une soirée 100% féminin. Et finalement dimanche, dernière journée des festivités, qu'est-ce qui vous attend? Ben encore une fois, il va y avoir du rodéo professionnel, il va y avoir la messe western, parade dans les rues de Saint-Victor et en spectacle Lex-Rose à 18h, K1 à 20h, I-5 à 22h et encore une fois de la danse en ligne jusqu'à 1h du matin. Faites profiter des festivités western de Saint-Victor. À chaque année, c'est un événement qu'on attend impatiemment. C'est un des plus gros festivals de la région. Là, on est en plein dedans. Fait que c'est le temps d'en profiter parce qu'après ça, il va falloir attendre 365 jours avant de pouvoir revivre ces festivités country. Donc, déplacez-vous du côté de Saint-Victor. Ça en vaut la peine. J'ai été faire un tour, moi, il y a 2-3 jours. J'ai adoré mon expérience. J'avais été la première soirée des spectacles. Pour la vraie, je pense que j'y retourne en fin de semaine. C'est une activité à ne pas manquer. Voici Vince Lemire au meilleur de la musique. Ah oh!

0: Vous êtes branchés dans vos 100 000 matins au meilleur de la musique à O105. À 6h30, ça commence à s'activer sur les routes de la région. Il y a de plus en plus de gens qui circulent en ce moment sur le boulevard Vachon. Et selon Québec, à 511 également, il y a plusieurs personnes qui circulent sur les routes parce qu'il y a quelques ralentissements du côté de Québec. Mais il n'y a rien de majeur à noter à cette heure-ci. Mais si jamais vous remarquez quelque chose d'inhabituel, vous pouvez toujours me contacter au 418-387-115 pour que je puisse le partager avec le reste de l'auditoire du meilleur de la musique. Restez branchés parce que dans quelques instants, c'est vos nouvelles régionales avec Benjamin Aubert. Il va vous parler de ce qui se retrouve ce matin sur notre site de nouvelles, mabosse.com. Ensuite, quels sont les détails météo pour en fin de semaine? On va en discuter également en musique. Classe moyenne, l'écologue, Joe and Lazy, tout ça et bien plus au meilleur de la musique. À O105. Bon début de journée.
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7: Bonjour, ici Benjamin Aubert. Voici vos actualités. Annoncé en 2022, le projet de CPE de 78 places près de l'ancienne aréna de Beauceville franchit une nouvelle étape. L'appel d'offres pour la construction du bâtiment, qui comprendra aussi un bureau coordonnateur, a été complété et 4 entreprises ont soumis une proposition. La plus basse s'élève à près de 3,3 millions de dollars. L'analyse des soumissions est toutefois en cours et Québec devra autoriser la signature du contrat avant que les travaux débutent. Il n'est donc pas encore possible de confirmer le montant qui sera investi dans le projet. Le soumissionnaire retenu sera informé au plus tard, au début de l'automne 2026. La ville de Lévis fera le point aujourd'hui sur l'état du quai Paquette. Rappelons qu'une section d'une quinzaine de mètres est inaccessible depuis janvier en raison de signes d'érosion et de déformation structurelle. Une restriction de charge s'applique également dans une zone tampon depuis le printemps. Le mur de soutènement touché est âgé d'environ 75 ans. Le premier ministre Mark Carney n'exclut pas des représailles contre les États-Unis après l'imposition de nouveaux droits de douane sur les produits canadiens. Réunis à Charlottetown, les premiers ministres provinciaux ont discuté hier d'une stratégie commune. Le Québec réclame notamment un plan clair de négociation et des mesures d'aide pour les entreprises touchées. Les sanctions américaines pourraient viser jusqu'à 28 milliards de dollars d'exportations canadiennes. Un homme de 23 ans a été arrêté en lien avec deux vols qualifiés commis dans des dépanneurs de Lévis. Selon le service de police de la ville de Lévis, les événements sont survenus les 15 et 22 juillet sur la rue de Saint-Romuald. Le suspect aurait menacé les employés avec une arme de poing avant de repartir avec de l'argent. Il a été arrêté à son domicile dans le secteur de Québec. Et enfin, Destination Beauce annonce la nomination de Mégane Leblond au poste d'agente de développement touristique. Originaire de Saint-Bernard, elle occupait déjà un poste d'agente d'accueil touristique au sein de l'organisation depuis 2 ans. Diplômée en technique de tourisme, elle accompagnera désormais les entreprises et partenaires dans leurs projets de développement et contribuera au rayonnement de l'industrie touristique beauceronne. Voilà, c'est ce qui complète. Pour d'autres manchettes, consultez mabeauce.com.
8: Dans les derniers jours en Beauce, niveau météo, ça a été coussi-coussa. Hein? Du fort vent, des nuages, peu de soleil. Mais là, en fin de semaine, qu'on va être gâtés parce que demain, ça sera ensoleillé tout au long de la journée avec un maximum de 29 degrés et on pourrait même ressentir demain jusqu'à 33 degrés. Dimanche, du soleil, un peu de nuages, maximum 27. Non, je vous dis, on va être gâtés en fin de semaine et aujourd'hui, on l'est également parce que on prévoit du soleil tout au long de la journée. Je pense que on le sait là qu'on va avoir du soleil aujourd'hui. On avait juste à voir le lever du soleil un matin pour se dire ouais, ça va être une belle journée, et une belle journée chaude parce qu'on pourrait ressentir avec le facteur humidex jusqu'à 29 degrés aujourd'hui. En ce moment, il fait 13 degrés. 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
8: Êtes-vous capable de décrocher pleinement pendant les vacances de la construction ou est-ce que vous pensez encore au travail? C'est de quoi on va parler au courant des prochaines minutes au meilleur de la musique à O101.5. Mais pour le moment, on va vraiment décrocher avec la nouveauté de classe moyenne. Ah, j'étais en vacances!
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Êtes-vous capable en ce moment d'être à 100% en vacances ou vous avez toujours un petit pourcentage de votre esprit qui est encore au bureau pendant ces deux semaines des vacances de la construction? Je vous pose la question parce que on a appris au courant des derniers jours qu'il y avait une étude qui avait été réalisée par des spécialistes en relations humaines et les résultats disent que beaucoup de travailleurs au Québec ont de la difficulté à vraiment décrocher. Certains, pendant leurs vacances, consultent leur courriel, répondent à des messages ou continuent simplement de penser aux dossiers qu'ils vont à faire en revenant des vacances de la construction, même si en ce moment, tout ce qu'ils devraient faire, c'est décrocher, être zen et profiter de l'été. Mais on n'est pas capable de faire ça parce que on finit par être mélangé avec les vacances, les dossiers au bureau. On veut pas perdre notre emploi, on veut rester l'employé modèle, on veut prouver à nos patrons qu'on peut toujours être là, on peut toujours être fiable au travail. Puis on devient tellement attaché à ce style de travailleur-là qu'on veut être pour montrer à nos patrons qu'on est bon, puis qu'on tient à l'entreprise, puis tout, que c'est tous des bonnes choses. Sauf qu'à un moment donné, tu finis par perdre ton identité de vacancier. C'est ce que les chercheurs, les spécialistes observent. Ce qui fait en sorte que quand tu sors avec des amis pendant tes vacances de la construction, quand tu sors avec de la famille, on a tous déjà vu ça, là. Tu sais, tu sors, mettons, en vacances, okay, avec ta blonde là, ou ton chum, tu t'en vas, je sais pas moi, dans Charlevoix, profiter du fleuve à Malbaie, puis là, t'es sur le bord, là, t'es au parcours des berges, là, puis là, t'en regardes ça, là, puis là, ta blonde a dit, lâche donc ton téléphone, là, profite, on est en vacances. Ouais, je réponds seulement à un courriel, là, puis après ça, j'ai fini. Je suis sûr que ça vous est déjà arrivé, ça, pendant la dernière semaine, ou peu importe, là. Mais c'est ce qu'on observe. On est tellement attaché à notre travail, on veut tellement être bon que même quand on devrait souffler, on n'est pas capable de le faire. Et c'est pas bon psychologiquement. C'est ce que les experts expliquent. On devrait faire un véritable détachement psychologique entre pause, vacances et travail. Ça veut pas nécessairement dire partir dans le sud 3 semaines puis see ya, m'en fous, ciao bye. Non, c'est pas ça. Ça veut simplement dire prendre le temps de relaxer un peu, de lire, de bouger, de voir ses proches, de faire des activités qui nous sortent un peu de la routine du travail. Ce que peu de Québécois sont réellement capables de faire. Et je vous pose la question. Est-ce que vous faites partie des gens qui sont capables de le faire? Êtes-vous capable de 100% décrocher de votre job pendant ces 2 semaines de la construction où il y a toujours une petite partie de votre esprit qui est assis sur la chaise du bureau puis qui pense à comment il va refaire ses dossiers en revenant de ces 2 semaines-là? 88-387-105, 88-387-105. À venir, Joe and Lazy avec Au Canada, mais tout d'abord, voici les colocs et Julie.

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Vous êtes à l'écoute du meilleur de la musique à 1015 et est-ce que vous sortez du Canada pendant vos vacances de la construction ou vous les passez ici? C'est de quoi on va parler au courant des prochaines minutes parce que de plus en plus de Canadiens décident, avec justement là, ces nouveaux boycotts qui viennent d'être annoncés au courant des derniers jours, de ces nouveaux tarifs douaniers, mais de rester au pays pour passer les vacances. Et on va s'offrir une chanson qui est dans cette thématique-là. Voici Joe and Lazy au Canada au meilleur de la musique à 1015. Bon début de journée branché à notre antenne.

0: Notre prochain artiste au meilleur de la musique à O101.5, l'année 2026, ça lui appartient. Parce que dans les 6 derniers mois, il s'est fait connaître avec des chansons comme Saint-Félix, comme également Mille et une raisons, En espérant que tu reviennes, Non, je t'aime, et le voici avec sa nouvelle chanson, Mentir, Harper Lépine à O.
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Harpin Lépine et sa nouveauté, mentir au meilleur de la musique à O 101.5. Comme je le mentionnais, ce gars-là, depuis l'année 2026, en ascension. Est-ce que vous l'aimez, Harpin Lépine? Est-ce que vous embarquez dans cette vague-là? Nous, ici, au meilleur de la musique à O 101.5, on adore. De sa chanson Saint-Félix jusqu'à mentir, on la joue dans le tapis parce qu'ici, on vous offre que le meilleur de la musique. Et j'espère qu'en ce moment, vous passez les meilleures vacances de la construction de votre vie et ça se peut que vos habitudes aient changé cette année parce que à ce moment-ci, si on recule de quelques années, quand on demandait à notre voisin « Hey, tu fais quoi pendant les vacances de la construction? » Il dit « Ah, je m'en vais dans le Maine, je m'en vais à Cape Cod, je m'en vais à Old Orchard, je m'en vais à Ogilquit, m'en va sur la côte est américaine. » Mais cette année, c'est pas ça pantoute qui se passe. Oui, il y a une petite partie qui s'en va aux États-Unis. Il y a eu un reportage là, d'une journaliste de Québécois qui c'était super intéressant. Elle fait ça sur plusieurs jours. Là. La première journée, c'était sur comment le coût de la vie affecte les vacances de la construction aux États-Unis. Puis là, c'est là que tu voyais que une chaise de plage plus l'hôtel, plus ça remontait à 500$ quasiment par jour, là. C'était fou. Puis après ça, elle parlait de comment les restaurateurs américains sont affectés par les tarifs douaniers puis qu'est-ce qui s'est passé entre le Canada et les États-Unis au courant des 12 derniers mois. Là, il y avait des restaurateurs qui disaient à ce moment-ci de l'année, sur recul de quelques années, c'était plein à craquer, plus de réservations possibles. On était full house à chaque fois. Là, tu peux réserver à tous les jours de la semaine puis il n'y a aucun problème. Et c'est normal parce que selon le Journal de Québec, le Journal de Montréal, pas mal tous les médias ont fait la nouvelle au courant des derniers jours. Cette année, la destination préférée numéro un des Québécois et Québécoises pendant ces deux semaines de vacances-là, ben c'est de rester ici. Ce n'est plus d'aller sur la côte est américaine comme plusieurs le faisaient. Quoi qu'il y en a qui le font encore par tradition, parce que c'est des souvenirs, parce qu'ils sont attachés émotionnellement à ces vacances-là. Mais pour la plupart, on reste au Québec. Et voici les régions du Québec les plus visitées pendant les deux semaines de la construction. En première position, Charlevoix, avec 18% des gens en vacances qui s'en vont là pendant ces deux semaines de la vacance de la construction. On dit que, bon, son agrotourisme, son fleuve, ses montagnes, la chaleur, tu sais, de Baie-Saint-Paul. Quand je parle de chaleur, c'est la chaleur du village. Là, en ce moment, c'est le festif, fait que c'est super party, fait qu'il y a beaucoup de monde qui s'en vont là-bas. Sinon, en deuxième position, Québec, toujours populaire, des attraits culturels, festivals, proximité avec la Beauce, puis avec pas mal tout le Québec. Là, on est vraiment au centre là, du Québec avec cette ville-là. Sinon, les Laurentides sont très recherché pour ses parcs régionaux, le plein air. Même chose pour le Bas-Saint-Laurent, la Gaspésie, le Saguenay-Lac-Saint-Jean. C'est également dans le top 5 parce qu'on parle du fjord qui est très visité à chaque été par les touristes québécois. Et je vous pose la question, est-ce que vous, dans une de ces cinq destinations-là, Charlevoix, Québec, Laurentides, Bas-Saint-Laurent, Gaspésie, Saguenay-Lac-Saint-Jean, vous allez là au courant des deux prochaines semaines? Est-ce que vous revenez de là? Ou sinon, vous êtes allé où pendant vos vacances de la construction? 88-387-105 et 88-387-105. Il y en a peut-être qui vont me dire, ah ben moi j'ai pris l'avion puis hey Alexis, je voulais pas rester au Québec, j'aime mon Québec, mais ça me tentait d'être désorienté, d'être ébloui, fait que j'ai décidé de m'envoler puis d'aller dans un autre pays et ça se peut que le pays que vous avez visité au courant des derniers jours soit en lien avec la prochaine chanson. Voici les trois accords avec une chanson qui porte le titre d'une ville située au Maroc. Voici Marrakech au meilleur de la musique à O 101.5.

0: Les informations avec Louis-Philippe Arnaud-Harel, c'est ce qui s'en vient au meilleur de la musique à Hausse 105. Il va entre autres vous parler que Donald Trump a annoncé hier de nouveaux droits de douane pour une deuxième fois cette semaine. Donald Trump ajoute des droits de douane. Il va vous donner tous les détails là-dessus au courant des prochaines minutes. Au meilleur de la musique à Hausse 105.
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2: 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La possibilité d'odeurs en provenance de d'autres secteurs n'est toutefois pas exclue.
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2: Bon vendredi, ici Louis-Philippe Arnoirel. L'administration Trump a annoncé hier qu'elle imposait des droits de douane à des dizaines de pays, dont le Canada. Elle a invoqué le recours au travail forcé dans les chaînes d'approvisionnement quelques heures avant l'expiration de son précédent dispositif tarifaire. Le Canada, le Mexique et le Royaume-Uni font partie des pays soumis à des droits de 10 % tandis que d'autres pays sont soumis à des droits de 12,5 %. Certains produits, notamment le pétrole, le gaz et les engrais, sont exemptés, tout comme ceux qui sont couverts par l'accord Canada-États-Unis-Mexique. Par ailleurs, des représailles visant les États-Unis sont possibles à la suite de la série de droits de douane annoncés lundi par le président américain Donald Trump. C'est ce qu'a laissé entendre le premier ministre Mark Carney hier, après une réunion d'une journée avec ses homologues de toutes les provinces à Charlottetown. Cette rencontre visait à discuter de la riposte à donner aux sanctions américaines qui pourraient toucher jusqu'à 28 milliards de dollars d'exportations canadiennes à compter du 19 août. Si M. Carney emprunte la voie de la contre-attaque, il aurait comme allié le premier ministre ontarien Doug Ford, qui est favorable à des mesures de rétorsion vigoureuses, mais ses collègues des autres provinces, notamment Christine Fréchette, sont plus frileux. Et encore, le premier ministre Mark Carney exige des gains de productivité avant de réinjecter des fonds fédéraux dans le système de santé des provinces. Il a ainsi répondu hier à ses homologues provinciaux qui réclament à grands cris un réinvestissement majeur d'Ottawa. La proportion du financement fédéral en santé décroît d'année en année, alors que les besoins ne cessent d'augmenter. Et dans l'Ouest canadien, selon un responsable régional, les structures d'une vingtaine de propriétés ont été affectées par un incendie de forêt qui fait rage au nord-ouest de Clinton, en Colombie-Britannique. Kevin Skrepnek, responsable des services communautaires et d'urgence, a précisé que les dégâts allaient de bardages fondus à la destruction totale de constructions. Il a ajouté que les dégâts se situaient principalement sur des propriétés au sud du lac Big Bear, où l'incendie de 59 Creek fait rage depuis vendredi dernier. C'est ce qui complète vos actualités Arsenal Media. Passez une bonne journée sur nos ondes.
3: Pour une rare fois depuis le retour de la pause du match des étoiles et de la compétition de coups de circuit dans la MLB, les Blue Jays ont remporté un match. C'est seulement la deuxième fois depuis ce temps-là que ça arrive. Et hier, ils ont battu les Rays par la marque de 3-1. Et les deux équipes sont encore en action aujourd'hui. Également, il y a plusieurs autres clubs qui sont en action ce soir et cet après-midi dans le baseball majeur. Il y a entre autres un affrontement entre les Yankees et les à 18h45 et les Dodgers et les Mets à 19h10. Pour ce qui est des Blue Jays, comme je vous l'ai dit, ils vont rejouer face aux Rays aujourd'hui et en fin de semaine, ils vont jouer face aux Red Sox samedi et dimanche. Sinon, dans la Ligue nationale de hockey, ça a été annoncé hier, juste à la fin de l'émission des 100 000 matins, Patrick Kane est de retour à Chicago. Il a signé une entente de 2 ans à 8 millions de dollars par saison. Ça semble cher pour un joueur de 37 ans. Oui, il a encore des mains incroyables. Oui, il a encore fait une quarantaine de points l'année dernière. Mais 8 millions pour Patrick Kane à 37 ans, c'est beaucoup d'argent. Moi, j'ai dit en joke à mes amis, j'ai dit, c'est pas pour rien, je pense que les Blackhawks ont fait cette nouvelle-là. Puis là, sur l'affiche, c'était comme, Showtime is back. Patrick Kane is back for 2 more years in Chicago. Puis là, en tout petit, en bas de la photo, t'avais genre for 8 million a year. Puis là, je disais, c'est comme quand tu signes un nouveau contrat de travail. Puis t'es comme, ben oui, c'est correct. Puis tu prends pas le temps de lire les petites conditions à la fin. Puis là, finalement, boum, c'est pas pantoute, qu'est-ce que tu pensais? J'ai dit ça en joke à mes amis hier. Ils ont trouvé ça bien drôle. C'est la première chose auquel j'ai pensé. Mais pour vrai, c'est quand même cool. Le retour de Patrick Kane à Chicago, tu sais, il a joué pendant 16 saisons. Il a gagné 3 Coupes Stanley avec les Hawks. Il a fait la pluie et le beau temps dans la ville du vent avec Duncan Keith, Jonathan Taves et d'autres joueurs. Fait que c'est le fun de revoir Patrick Kane dans ce qui est selon moi le plus bel uniforme de la Ligue nationale de hockey. Au football, les Alouettes seront en action dimanche face aux Tiger Cats à 19h et rapidement également en football. Notre beauceron Anthony Duclair va représenter le Canada au prochain championnat du monde de flag football qui vont avoir lieu du 13 au 16 août prochain en Allemagne. C'est une compétition qui va servir comme première étape pour se qualifier aux Jeux olympiques de 2028 du côté de Los Angeles où le flag football fera ses débuts olympiques. En plus d'Anthony Auclair, il va avoir également Marc-Antoine Decoy, ancien demi de coin des Alouettes de Montréal, qui va jouer ces matchs-là en Allemagne pour aider le Canada à se qualifier pour les Jeux olympiques de 2028. Niveau météo aujourd'hui en Beauce, du soleil à grandeur de la journée, maximum de 26, mais on pourrait ressentir jusqu'à 29 degrés et présentement, il fait 13 degrés en Beauce.
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Nirvana About a Girl, c'est ce qui s'en vient dans quelques instants, meilleur de la musique à Haute 105. Si vous venez tout juste de vous joindre à nous, je vous souhaite de passer un excellent début de journée à notre antenne. Et je vous informe également que sur nos routes, ça se passe très bien à cette heure-ci. Et si jamais vous remarquez quelque chose d'inhabituel, vous pouvez toujours me texter au 418-387-1015. En plus de Nirvana avec About a Girl en quelques instants, on va parler au courant des prochaines minutes que le registre de condoléances pour Marc Messier est maintenant en ligne. Je vous donne tous les détails sur comment y accéder dans quelques instants. Meilleur de la musique à O101.5. Mais tout d'abord, voici Fever Dream de Alex Warren au meilleur de la musique.

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2: Oh. En début de semaine, on a appris que la famille du comédien Marc Messier, qui nous a quittés il y a à peu près 2-3 semaines, ne ferait pas de funérailles nationales en son hommage. Mais par contre, la famille a dit qu'au courant des prochains jours, il y allait avoir un registre de condoléances en ligne où est-ce que les fans des Boys, les fans de la petite vie, de Brou, de Lance et Comte, vont pouvoir lui rendre hommage. Ils nous ont dit, quand ça va être disponible, on va vous revenir. Et ce matin, c'est officiel, vous pouvez aller rendre hommage à Marc Messier via ce registre-là. Je vous rappelle qu'il est décédé subitement le 7 juillet dernier à l'âge de 78 ans. Et dans ce même registre-là, on invite également la population à soutenir la Fondation des Canadiens pour l'enfance, qui est une fondation qui était chère aux yeux de Marc Messier. Vous pouvez effectuer un don là, en mémoire de Marc Messier. Donc, en gros, vous pouvez faire des dons, vous pouvez lui écrire un petit mot, vous pouvez vraiment rendre hommage à cet acteur, à ce comédien qui a marqué l'univers du cinéma, du théâtre, des films au Québec pendant plusieurs années. Oui, il n'y aura pas de funérailles nationales en son honneur comme a eu Carl Tremblay ou Guy Lafleur, mais par contre, le gouvernement du Québec va quand même mettre son drapeau en berne ce samedi 25 juillet, alors demain, du côté du Parlement, pour souligner la mémoire de l'acteur. À venir au meilleur de la musique à Hauts 105, Gabriel Fredette, le bon choix, mais tout d'abord, voici LGS au meilleur de la musique à Hauts 105.

0: Vous êtes branchés dans vos 100 000 matins au meilleur de la musique à O101.5. Et la première chose que vous devez faire lorsque vous vous réveillez, même lorsque vous êtes en congé, c'est de consulter notre site de nouvelles, maboss.com. Parce que oui, peut-être que vous êtes en congé, vous essayez un peu d'oublier le quotidien, dont l'actualité. Mais par contre, l'actualité, elle, est pas en congé. Ça continue 24 heures sur 24, 7 jours sur 7. C'est pourquoi que c'est important de vérifier ce qui se passe chez nous et c'est possible de le faire avec maboss.com. Et ce matin, on jase entre autres de la grève des paramédics parce qu'on dit là, que les négociations sur le régime de retraite vont bien, là, qu'il ne resterait qu'un enjeu à finaliser pour les paramédics en grève affiliés au syndicat de la Fédération préhospitalier du Québec qui inclut notamment la Corporation ambulancière de Beauce Incorporée. On dit que le plus récent blitz de négociations qui a eu lieu le 25, 26, 29, 30 juin et 1er juillet aurait permis de régler la quasi-totalité des dossiers selon la centrale. Le point principal qui demeure concerne le régime de retraite. Les travailleurs réclament d'obtenir des conditions équivalentes à celles du réseau public de la santé, soit la possibilité de prendre une retraite après 35 ans de service ou selon un facteur 90, cette priorité serait exprimée par 94% des membres. Fait que c'est ce qui resterait à venir en entente avec la FTQ et les négociations par rapport à la Fédération préhospitalier du Québec. Pardonnez-moi pour ce petit blanc de mémoire. Sinon, sur notre site de nouvelles, maboss.com, on parle que le projet d'un CPE de 78 piastres à Beauceville a franchi une nouvelle étape. On dit qu'un appel d'offres est maintenant complété et 4 entreprises ont déposé une soumission. Le contrat doit toutefois être autorisé par le ministère de la Famille. L'établissement qui remplacera les locaux temporaires de l'ancienne aréna devra accueillir une vingtaine de personnes, de poupons, et ça devrait ouvrir en 2027. Sinon, on parle que les Québécois et Québécoises sont invités à participer aux corvées de nettoyage de l'expédition Saint-Laurent, qui va avoir lieu du 6 au 21 août prochain dans 21 municipalités de partout au Québec. L'objectif est de réduire la pollution du fleuve et sensibiliser la population. L'an dernier, c'est plus de 14 tonnes de déchets qui ont été retirés des berges. On parle également de Destination Beauce parce qu'ils ont annoncé la nomination de Mégane Leblon au poste d'agent de développement touristique. Madame Leblon est originaire de la Beauce de Saint-Bernard et elle accompagnera les entreprises touristiques de la région dans leurs projets. Son entrée en fonction annoncée cette semaine s'inscrit justement dans une volonté de soutenir le développement et le rayonnement de l'industrie touristique. Beauceron. Également, on parle de l'escouade nationale de répression du crime organisé parce que mardi, il y a une importante opération antidrogue qui a eu lieu à Québec et les policiers ont saisi 8,5 kilos de cocaïne, plus de 165 000 $ en argent. Ils ont également saisi des drogues et une arme à feu. 3 hommes et une femme ont été arrêtés puis libérés. L'enquête vise un réseau lié aux Hells Angels. Et finalement, ce matin, dans le monde du sport, sur maboss.com, on parle de l'équipe de Rabaska, le Drakkar de Bécomo, qui a pris le Drakkar de Bécomo. C'est là que tu vois que je suis un peu trop amateur de hockey. Le Drakkar de Beauce, pardonnez-moi, qui a pris le 5e rang samedi lors de l'épreuve Shawi Beach à Shawinigan. La formation prépare maintenant la classique de la Mauricie, un défi de 200 km et à la recherche de nouveaux rameurs pour ses volets récréatifs et compétitifs, si jamais ça vous intéresse. Fait que c'est principalement les nouvelles qui retiennent l'attention ce matin sur maboss.com. Et je vous rappelle que pour être un pro de l'actualité, pour savoir tout ce qui se passe en Beauce, vous devez vous abonner à l'infolettre de notre site de nouvelles. 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Et ce que ça va faire, c'est qu'à la fin de la journée, vous allez recevoir un résumé complet des dossiers qui ont retenu l'attention au courant des dernières heures. Gabriel Fredette, le bon choix, c'est ce que je vous présente à l'instant. Au meilleur de la musique à O105.
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1: Restez à l'écoute du meilleur de la musique à 1015 parce que dans quelques instants, c'est Benjamin Aubert avec les nouvelles régionales. Et également, au courant des prochaines minutes, je vous parle d'une histoire qui retient l'attention ce matin dans les différents sites de nouvelles. On parle d'une famille de Saint-Charles de Bellechasse qui vit dans la peur depuis maintenant 6-7 mois, soit depuis le début de l'année, parce qu'ils ont été pris par cible, par erreur. Quand je dis pris par cible, c'est bel et bien dans des affaires criminelles. Donc, ils sont la cible d'actes criminels, mais par erreur. C'est pas visé à ces personnes-là. Je raconte leur histoire dans quelques instants au meilleur de la musique à O-101.5. Mais juste avant, on poursuit notre programmation avec les nouvelles de Benjamin Aubert et ça sera suivi de la météo et en musique. Funny Creed vous attendent également. Tout ça et bien plus dans quelques instants au meilleur de la musique à O-101.5. Et je vous rappelle que si vous voulez parler avec moi, si vous voulez interagir sur les sujets dont je jase ce matin, vous pouvez toujours me texter au 418-387-101.5. 418-387-105. Bon début de journée, bon début de journée tout le monde.
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4: Bonjour, ici Benjamin Aubert. Voici vos actualités. Annoncé en 2022, le projet de CPE de 78 places près de l'ancienne aréna de Beauceville franchit une nouvelle étape. L'appel d'offres pour la construction du bâtiment, qui comprendra aussi un bureau coordonnateur, a été complété et 4 entreprises ont soumis une proposition. La plus basse s'élève à près de 3,3 millions de dollars. L'analyse des soumissions est toutefois en cours et Québec devra autoriser la signature du contrat avant que les travaux débutent. Il n'est donc pas encore possible de confirmer le montant qui sera investi dans le projet. Le soumissionnaire retenu sera informé au plus tard, au début de l'automne 2026. La ville de Lévis fera le point aujourd'hui sur l'état du quai Paquette. Rappelons qu'une section d'une quinzaine de mètres est inaccessible depuis janvier en raison de signes d'érosion et de déformation structurelle. Une restriction de charge s'applique également dans une zone tampon depuis le printemps. Le mur de soutènement touché est âgé d'environ 75 ans. Le premier ministre Mark Carney n'exclut pas des représailles contre les États-Unis après l'imposition de nouveaux droits de douane sur les produits canadiens. Réunis à Charlottetown, les premiers ministres provinciaux ont discuté hier d'une stratégie commune. Le Québec réclame notamment un plan clair de négociation et des mesures d'aide pour les entreprises touchées. Les sanctions américaines pourraient viser jusqu'à 28 milliards de dollars d'exportations canadiennes. Un homme de 23 ans a été arrêté en lien avec deux vols qualifiés commis dans des dépanneurs de Lévis. Selon le service de police de la ville de Lévis, les événements sont survenus les 15 et 22 juillet sur la rue de Saint-Romuald. Le suspect aurait menacé les employés avec une arme de poing avant de repartir avec de l'argent. Il a été arrêté à son domicile dans le secteur de Québec. Et enfin, Destination Beauce annonce la nomination de Mégane Leblon au poste d'agente de développement touristique. Originaire de Saint-Bernard, elle occupait déjà un poste d'agente d'accueil touristique au sein de l'organisation depuis 2 ans. Diplômée en technique de tourisme, elle accompagnera désormais les entreprises et partenaires dans leurs projets de développement et contribuera au rayonnement de l'industrie touristique beauceronne. Voilà, c'est ce qui complète. 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
5: Aujourd'hui en Beauce, on va avoir droit à une excellente journée avec du soleil, un maximum de 26 degrés. On pourrait même ressentir jusqu'à 29 degrés aujourd'hui dans la région. Et le beau temps va se poursuivre demain également parce que ça sera ensoleillé tout au long de la journée. Maximum 29, mais on pourrait ressentir jusqu'à 33 degrés demain en Beauce. Présentement, on ressent 14 degrés chez nous.
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5: Creed with arms wide open, c'est ce qui s'en vient au meilleur de la musique à O105. Mais juste avant, dans quelques instants, je vous parle d'une famille de Saint-Charles-de-Bellechasse qui vit dans la peur depuis le début de l'année. Je vous en parle dans quelques minutes, mais tout d'abord, voici Fun et leur succès We Are Young à O105.

Creed with Arms Wide Open, c'est ce qui s'en vient au meilleur de la musique à O101.5. Mais juste avant, je vous parle d'un article qui a été publié ce matin dans le Journal de Québec, Journal de Montréal, qui est écrit par Madame Elisa Cloutier et qui porte le titre « Visé par des criminels deux fois par erreur, une famille s'attend au pire ». Et la famille vit à Saint-Charles-de-Bellechasse. Ils vivent dans la peur. Ce qui se passe, c'est que depuis le mois de janvier, à deux reprises, ils ont été la cible d'actes criminels, mais ils ne sont pas les personnes à qui ces actes criminels-là étaient visés. On parle de la première tentative qui a eu lieu le 22 janvier vers 3 heures du matin, lorsqu'un ou plusieurs suspects ont tenté de mettre le feu à leur véhicule. Ce qui a sauvé la situation, c'est les aboiements du chien de la famille. Et lorsque les criminels ont entendu le chien jappé, ils ont pris la fuite. Quelques mois plus tard, le 19 mai, trois individus ont essayé de s'introduire dans la maison alors que les enfants étaient présents. Un voisin a braqué les phares de sa voiture sur eux, les faisant fuir avant qu'ils ne franchissent la porte patio. Alors, juste à temps, il allait rentrer dans la maison. Finalement, le voisin est intervenu. Et à ce jour, aucune arrestation n'a été faite et la famille n'a toujours pas d'explication. Ils savaient que c'était une famille, mais tu sais, quand on dit que pas, la famille n'a toujours pas d'explication sur pourquoi ils sont visés, pourquoi ça leur arrive. Tu sais, on dit là que selon eux, les criminels savent qu'ils sont, c'est peut-être pas la bonne famille, la bonne personne, mais ils s'en foutent complètement et ils continuent de faire des actes criminels à cette famille-là qui a rien à voir, là, dans aucune organisation criminelle, qui est une famille qui vit leur vie de citoyen modèle, qui ont leur vie de famille, qui tout est beau, mais qui, tu sais, des fois, là, on dit, mauvaise place au mauvais moment, là. Mais c'est peut-être ça. C'est peut-être le fait qu'ils ont été ciblés la première fois, on s'est trompé. Ah ben là, c'est parce que là, on s'est trompé, on continue. Peu importe, je sais pas c'est quoi qui se passe, mais il se passe qu'ils sont victimes d'actes criminels sans raison et ça se passe, ben, tout proche d'ici, là, à Saint-Charles-de-Bellechasse, sur la rive sud de Québec, dans le coin de Lévis. Et je me pose la question, et je vous pose la question, qu'est-ce que devraient faire les autorités pour mieux protéger des citoyens qui sont pris pour cible par erreur? Parce que cet article-là, qui a été publié ce matin, fait partie d'une série d'articles qui vont suivre au courant des prochains jours sur d'autres cas comme cette famille-ci, c'est-à-dire des familles qui sont visées par des criminels, mais qui ont aucune idée de pourquoi, puis qui sont affiliées à aucun mouvement, puis qui vivent leur vie de citoyen modèle. Fait que c'est pourquoi que je pose la question que devraient faire les autorités pour mieux protéger des citoyens qui sont pris pour cible par erreur. 418-387-1015, 418-387-1015. Mumford & Sons, c'est ce qui s'en vient au meilleur de la musique. Mais tout d'abord, un groupe de musique qui, il y a quelques années, là, on riait un peu d'eux. On dit, ah, ils font du rock des années fin 90, début 2000. C'est un peu la joke dans le monde du rock. Puis à cette heure, avec les réseaux sociaux, il y a comme blow up. Une nouvelle génération les adore. Voici Creed au meilleur de la musique à O105. 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

0: Mumford & Sons, c'est ce qui s'en vient au meilleur de la musique à 101.5 dans vos 100 000 matins. Mais juste avant, j'aimerais saluer des jeunes beaucerons qui sont maintenant champions canadiens. Parce qu'après la victoire des moins de 16 ans au défi régional de l'Est 2026, l'équipe Québec de football de moins de 18 ans a remporté la compétition en fin de semaine. Et dans cette équipe-là, il y avait 4 joueurs des Dragons de la Polyvalente de Saint-Georges qui ont brillé, soit les demi-défensifs Jacob Rochette, Joshua Vellerand et Mathis Poulain, ainsi que le receveur Jaden Giguère-Saint-Hilaire. Félicitations les boys. Pendant la compétition, ils ont entre autres battu la Saskatchewan 23-20 en prolongation pour décrocher le titre. C'est la première fois que l'équipe des moins de 18 ans remporte la compétition depuis 2017. On est bien fiers de vous les boys. Merci de représenter le Québec au niveau sportif, mais également la Beauce au niveau sportif. Voici Mumford & Sons avec leur collaboration avec Chris Stapleton. C'est une toute nouvelle chanson. Ça s'appelle Here. La voici au meilleur de la musique à 101.5. Ça sera suivi de Imagine Dragons dans quelques instants à O.
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0: Dans quelques instants, dans Beau 100 000 matin, on va parler de Christine Fréchette, parce que ça fait maintenant 100 jours qu'elle est la première ministre, et elle a fait une vidéo pour dire ce qu'elle a fait depuis les derniers 100 jours. On va vérifier ça ensemble, on va consulter ça ensemble, puis après ça, on va se poser la question, est-ce qu'elle fait bien les choses depuis son entrée en poste?
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6: La ville de Sainte-Marie vous avise qu'il n'y aura pas d'épandage de lisier ce week-end dans le secteur du rang Saint-Étienne-Nord. La possibilité d'odeurs en provenance de d'autres secteurs n'est toutefois pas exclue.
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2: Oh. Est-ce que vous trouvez que Christine Fréchette bâtit l'avenir du Québec? Je vous pose la question parce que aujourd'hui, ça fait 100 jours qu'elle est notre première ministre et elle a publié une vidéo ce matin en disant que son seul objectif qu'elle a réalisé depuis les 100 derniers jours était de bâtir l'avenir du Québec. Elle dit que depuis son arrivée, elle a fait plusieurs mesures qui vont dans cette direction-là, comme par exemple la modernisation des hôpitaux en région, remboursement de la taxe de bienvenue pour les premiers acheteurs, financement du soutien à domicile pour les aînés, abolition de la taxe dans le réseau de la santé. Elle rappelle également des initiatives pour les familles et l'économie, comme par exemple la conversion de 5000 places en garderie non subventionnée, la baisse d'impôts pour 75 000 PME et remboursement de la taxe carbone pour 15 000 agriculteurs. Elle indique également que le dépôt de deux projets de loi pour protéger le français et la transmission de la culture québécoise aux enfants fait partie de ce qu'elle a fait depuis les 100 premiers jours. Et également, en toute fin de vidéo, elle mentionne qu'il faut pas oublier l'aide de 200$ aux plus vulnérables contre l'inflation. Est-ce que vous trouvez que tout ça, c'est des mesures qui bâtissent l'avenir du Québec? Est-ce que vous êtes content des 100 premiers jours de Mme Fréchette? Est-ce que ces 100 premiers jours-là de Mme Fréchette vont faire en sorte que la coalition Avenir Québec va avoir un boom lors des élections d'automne prochain? Je vous pose la question 88-387-115, 88-387-115. Voici Bleu Jeans Bleu, Scotch and Posh, au meilleur de la musique à O 101.5. Dans quelques instants, c'est les informations nationales avec Louis-Philippe Arnois-Harel. Restez branchés au meilleur de la musique à O 101.5.

0: Louis-Philippe Arnoirel vient vous parler de ce qui retient l'attention au niveau des nouvelles nationales dans quelques instants. Au meilleur de la musique à Haute 101.5. Et moi, dans quelques instants, je vais vous parler de sport, entre autres Patrick Kane, Showtime, et de retour du côté de Chicago. Tout ça et bien plus, c'est ce qui s'en vient dans vos 100 000 matins.
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2: Bon vendredi, ici Louis-Philippe Arnoirel. L'administration Trump a annoncé hier qu'elle imposait des droits de douane à des dizaines de pays, dont le Canada. Elle a invoqué le recours au travail forcé dans les chaînes d'approvisionnement quelques heures avant l'expiration de son précédent dispositif tarifaire. Le Canada, le Mexique et le Royaume-Uni font partie des pays soumis à des droits de 10%, tandis que d'autres pays sont soumis à des droits de 12,5%. Certains produits, notamment le pétrole, le gaz et les engrais, sont exemptés, tout comme ceux qui sont couverts par l'accord Canada-États-Unis-Mexique. Par ailleurs, des représailles visant les États-Unis sont possibles à la suite de la série de droits de douane annoncée lundi par le président américain Donald Trump. C'est ce qu'a laissé entendre le premier ministre Mark Carney hier, après une réunion d'une journée avec ses homologues de toutes les provinces à Charlottetown. Cette rencontre visait à discuter de la riposte à donner aux sanctions américaines qui pourraient toucher jusqu'à 28 milliards de dollars d'exportations canadiennes à compter du 19 août. Si M. Carney emprunte la voie de la contre-attaque, il aurait comme allié le premier ministre ontarien Doug Ford, qui est favorable à des mesures de rétorsion vigoureuses, mais ses collègues des autres provinces, notamment Christine Fréchette, sont plus frileux. Et encore, le premier ministre Mark Carney exige des gains de productivité avant de réinjecter des fonds fédéraux dans le système de santé des provinces. Il a ainsi répondu hier à ses homologues provinciaux qui réclament à grands cris un réinvestissement majeur d'Ottawa. La proportion du financement fédéral en santé décroît d'année en année, alors que les besoins ne cessent d'augmenter. Et dans l'Ouest canadien, selon un responsable régional, les structures d'une vingtaine de propriétés ont été affectées par un incendie de forêt qui fait rage au nord-ouest de Clinton, en Colombie-Britannique. Kevin Skrepnek, responsable des services communautaires et d'urgence, a précisé que les dégâts allaient de bardages fondus à la destruction totale de constructions. Il a ajouté que les dégâts se situaient principalement sur des propriétés au sud du lac Big Bar, où l'incendie de 59 Creek fait rage depuis vendredi dernier. C'est ce qui complète vos actualités Arsenal Media. Passez une bonne journée sur nos ondes.
3: Les Blue Jays ont réussi à faire quelque chose de rare hier, c'est-à-dire remporter un match, parce que depuis la pause du match des étoiles et de la compétition de coup de circuit, c'est seulement leur deuxième victoire. Hier, ils ont battu les Rays par la marque de 3-1, et ils sont encore en action aujourd'hui face à ces mêmes Rays. Également, samedi et dimanche, ils vont affronter les Red Sox de Boston. Dans les autres matchs à surveiller aujourd'hui, Yankees-Phillies à 18h45, Dodgers Mets à 19h10. Sinon, dans la Ligue nationale de hockey, Patrick Kane est de retour à Chicago. Il a signé une entente de 2 ans, 8 millions de dollars par saison. Repêché au tout premier rang de l'encamp amateur en 2007, le vétéran de 37 ans a fait la pluie et le beau temps avec les Hawks. Il a été 16 saisons membre des Blackhawks de Chicago. Il a remporté la Coupe Stanley à 3 reprises, entre autres aux côtés de Jonathan Taves et Duncan Keith. En football, les Alouettes de Montréal sont en action ce dimanche face aux Tiger Cats. Les Alouettes vont essayer de poursuivre sur cette belle séquence, eux qui sont la meilleure équipe cette année dans le football canadien. Et en parlant de football canadien, notre beauceron Anthony Auclair va représenter le Canada au prochain championnat du monde de flag football du 13 au 16 août prochain en Allemagne. C'est une compétition qui sert de première étape pour se qualifier aux Jeux olympiques de Los Angeles en 2028. Je vous rappelle que le flag football va faire son apparition au JO à ce moment-là. L'équipe canadienne inclura également Marc-Antoine Decoy, ancien demi de coin des Alouettes de Montréal, récemment retraité de la Ligue canadienne de football. Niveau météo aujourd'hui en Beauce, soleil, maximum 26 degrés et on pourrait ressentir jusqu'à 29 degrés aujourd'hui. Et en ce moment, on a commencé l'émission, il faisait 12 degrés, on est rendu à 18, on s'en va dans le bon chemin.
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Bon début de journée branché au meilleur de la musique à Hausse 105, Alexis Lefebvre derrière le micro. Et restez branchés dans vos 100 000 matins parce qu'à 8h20, c'est la chronique La QV locale avec Anne-Marie et Tania. C'est à ne pas manquer là, dans une dizaine, quinzaine de minutes. En ce moment, sur les routes de la Beauce, ça va très, très bien. C'est également très bien du côté de Lévis et du côté de Québec. Mais si jamais vous remarquez quelque chose d'inhabituel, vous pouvez toujours m'appeler au 418-387-1015. Également, au courant des prochaines minutes, on va parler des festivités western de Saint-Victor, parce qu'on est en plein dedans, là. On vit au rythme du country en ce moment. Et quels sont les spectacles présentés ce soir? On en reparle au courant des prochaines minutes. Au meilleur de la musique à O101.5. Et justement, en parlant de musique, dans quelques instants, c'est Talk avec Time Machine. Mais tout d'abord, voici Fly Sugar Ray. Au meilleur de la musique à O101.5.

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2: Ouais, c'est à ne pas manquer au courant des prochaines minutes, cette intervention, cette entrevue avec la cuvée locale. Mais pour le moment, on va parler de ce qui nous attend cet après-midi et aujourd'hui du côté de Saint-Victor, parce qu'on est en plein dans les festivités western et ça se poursuit là, d'ici la fin de la semaine. Et dans 1h15, c'est-à-dire à 9h30, ben, c'est la randonnée hors site. Si jamais ça vous tente d'aller là-bas, ben vous pouvez toujours appeler au 88-225-36-99. Sinon, aujourd'hui, à partir de 6h ce matin jusqu'à 14h, c'est le ring RCM modulaire avec relève, baril homme-femme, tour de ring, slalom, baril jeune, expédition et beaucoup plus. Et également, il y a des rodéos ce soir à 19h, rodéo professionnel ERQ, sanctionné par LIPRA, LIPRA. Sinon, il y a au Salon des Jardins à 22h30 un spectacle de Jérôme 50 à ne pas manquer. J'ai vu Jérôme 50 en spectacle il y a quoi, 3 semaines, et pour de vrai, là, c'était vraiment plaisant. C'est un show à voir. Parlant des autres shows qu'il y a ce soir aux festivités western de Saint-Victor, sous le chapiteau Lily Queen, c'est Philippe Tremblay à 20h, à 22h, Sarah Dufour, et à minuit, Bud Catan. Et j'ai reçu en entrevue au courant des dernières semaines Mélissa Venn, qui est coordonnatrice pour les festivités western de Saint-Victor, et elle a dit que Bud Catan, c'était le show de la programmation à voir selon elle. Sinon, bien comme à l'habitude, il y a les Dance Country avec les Whistler Dancers de 13h jusqu'à 1h du matin. Bref, c'est une programmation qui est variée pour tous les goûts entre rodéo, musique, danse. C'est à ne pas manquer aujourd'hui. Donc, bonne festivité western à tous et à toutes. Et justement, parlant des festivités western, un des premiers shows qui a été présenté au courant des derniers jours pour ouvrir l'édition, c'est un hommage à Bob Bissonnette. Et on va nous lui rendre hommage dès maintenant au meilleur la musique à 1015 avec sa chanson « Mettre du tape sur ma palette ». Merci d'être branché au meilleur de la musique.

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1: On accueille maintenant en studio Anne-Marie et Marie-Neige de la cuvée locale. Bon matin les filles.
2: Salut Alexis.
1: Ça va bien?
2: Ça va bien toi?
1: Oui, ça va super bien, merci. Écoute, aujourd'hui vous allez nous parler là du menu du moment qui se trouve à la cuvée locale et également des événements qui vont se poursuivre, mais il y en a un ce soir qui est à surveiller, également tout au long du mois de juillet, mois d'août, on va en parler. Mais premièrement, j'aimerais qu'on parle du menu du moment à la cuvée locale. Ça ressemble à quoi ces temps-ci le menu?
3: Bien, le menu ces temps-ci, ça ressemble à un velouté que j'ai appelé le velouté rubis de la cuvée. Dans le fond, c'est un velouté de betteraves rôties avec des légumes du terroir. Il y a un compoté de fraises fumées dans le milieu avec des graines de tournesol rôties.
2: Des graines de citrouille.
3: Ah, des graines de citrouille rôties, oui, excusez. Fait que ça, des croutons au beurre.
1: Puis est-ce que c'est seulement ce plat-là dans le menu du moment ou il y en
3: non,
1: a plein d'autres?
3: Il y en a d'autres. Il y a la pizza du moment aussi. Elle, je l'ai appelée la Boréale gourmande. C'est une base de fromage et épinards avec du bœuf à tartare cuit assaisonné de taco, avec du maïs grillé, des rubans de courgettes, puis c'est servi avec des oignons rouges crus sur le dessus, puis un filet de lime.
1: Puis les menus du moment reviennent à quelle fréquence?
3: Dans le fond, c'est jusqu'à épuisement des stocks.
1: OK.
3: Puis des fois, je peux en avoir 2 à 3 dans la même semaine. Ça dépend comment que ça a roulé, si je me suis fait vider ou non. Puis sinon, habituellement, toutes les semaines, ça change.
1: Puis on souhaite que ça se fasse vider, là, si je comprends
2: oui,
1: bien.
2: Oui, mais ça arrive régulièrement.
1: Ah ouais.
2: Vider, là, oui. Là, des fois, le dimanche, on fait « Oh, on n'a plus de ça, on n'a plus de ça, on n'a plus de ça.
3: » Oui, ça arrive. Je m'en plains pas du tout. Là.
1: Mais non. Mais en plus, là, en ce moment, en fin de semaine, il va faire super beau. Fait que j'imagine qu'avec le beau temps, ben ça va emmener plein de gens à la cuvée locale pour justement déguster ces menus du moment-là. Donc, la pizza, tartare, les graines de citrouille, tous des plats à ne pas manquer. Puis il y a plein de choses à ne pas manquer également au restaurant, comme les événements. Vous avez plein d'événements tout au long de l'été, comme dans votre programmation. Puis il y en a un ce soir, là, c'est une soirée jeu, si je me trompe
2: oui,
1: pas.
2: Oui, en effet, étant donné qu'on n'avait pas de chansonnier ce week-end, on se disait, bon, qu'est-ce qu'on pourrait faire? Fait qu'on transforme littéralement la cuvée locale en grand terrain de jeu. Donc, on a appelé ça le rouge ou noir. Et on invite les gens à venir, à choisir une couleur, le rouge ou le noir. Puis ensuite de ça, ben ils vont vivre des expériences tout au long de la soirée selon leur couleur. Il va y avoir des énigmes, des trucs à trouver. Fait que ça va être vraiment super le fun. Puis en même temps, ben ça va permettre aux gens d'interagir ensemble, même des gens qui se connaissent pas entre eux. Fait qu'un couple pourrait venir, puis il y en a un qui choisit rouge, l'autre choisit noir. Puis finalement, ils vont être un contre l'autre là dans la soirée.
1: Puis est-ce que c'est un rouge contre un noir ou c'est toutes les rouges contre toutes les noirs? Comment ça marche?
2: Ça va marcher en équipe. Équipe des rouges, équipe des noirs. Fait que vraiment, on va appeler les gens à travailler en équipe. On a développé là, tout ça là, cette semaine. Ça va vraiment être trippant. Quelque chose à ne pas manquer. Si ça vous tente de faire autre chose que juste venir souper avec de la musique et tout, c'est vraiment la place ce soir à être là pour le jeu rouge ou noir.
1: Puis, est-ce qu'on peut parler un peu des jeux ou des épreuves ce soir dans le jeu rouge ou noir ou ça serait dévoiler le punch?
2: Ben ça serait un peu dévoiler le punch, mais tu sais, ça se peut que les gens doivent changer de table, chercher des éléments dans la cuvée par exemple, des images extrêmement grossies. Puis là, il faut qu'ils trouvent c'est quel élément dans le pub là, qu'on leur montre. Il va y avoir des charades, il va y avoir des additions à faire pour trouver des codes, des clés, tout ça.
3: La mémorisation. Aussi.
2: La mémorisation. Fait que ça va vraiment, vraiment, vraiment être le fun ce soir.
1: Tantôt, Anne-Marie t'a dit c'est idéal pour les couples. Moi, j'ai envie de dire également c'est idéal pour ceux qui ne sont pas encore en couple.
2: Oui.
1: Parce que ça
2: oui.
1: peut être une super belle façon d'apprendre à se connaître. Tu sais, souvent, là, on va en date, on va au restaurant, puis là, t'arrives devant la personne, tu sais pas trop quoi dire. Mais là, dans une soirée comme ça, tout est préparé d'avance, t'as pas le choix d'interagir, là. Tu peux pas être la personne plate qui a rien à dire dans ce style d'événement-là. Puis je dis ça parce que c'est exactement ce que ma conjointe a fait, là. Ça fait 4 ans qu'on est ensemble, mais la première fois qu'on s'est rencontrés, c'est genre dans un événement de même, puis ça a été ma meilleure date à vie. Fait qu'à vie aux gens, là.
2: Oui, parce que c'est pas une vraie date, tu sais.
1: C'est ça.
2: On n'est pas assis en face de l'autre à se regarder dans les yeux et tout. On interagit avec les autres, puis oui, effectivement, ça peut être un super beau moment pour rencontrer des gens, là.
3: Puis je tiens à spécifier que votre animatrice Anne-Marie va être aussi votre serveuse et votre barmaid cette soirée-là. Oui. Et elle va monter sur scène pour parler.
1: Fait qu'on s'entend à beaucoup d'overtime du côté d'Anne-Marie ce soir.
2: Effectivement, on est un peu low staff en ce moment, mais c'est pas grave, ça n'enlève rien à l'expérience.
3: Non, vraiment pas.
2: Puis d'ailleurs, justement, avant qu'on poursuive, on est à la recherche d'une cuisinière à temps partiel pour aider Marie-Neige, là, étant donné que la clientèle augmente tout le temps. C'est la production aussi qui augmente, donc on a besoin d'une cuisinière ou un cuisinier à temps partiel là chez nous là.
1: Puis s'il y a des cuisiniers, cuisinières en ce moment qui sont à l'écoute, qui se disent j'aimerais ça moi appliquer, comment ils font?
2: Ben, ils peuvent venir nous voir directement à la cuvée locale. On est ouvert du mercredi au dimanche. Ou ils peuvent aussi nous téléphoner au 418-504-1234 ou m'envoyer un courriel à lacuvelocale@commercial.gmail.com.
1: Bon, on a parlé de... Oui, tu voulais rajouter quelque chose?
3: Oui, puis je tiens à spécifier qu'il n'y a pas besoin d'avoir de l'expérience en cuisine. Moi, je vais tout apprendre, je vais tout montrer, je vais vraiment former la personne qui a envie. Moi, je veux juste quelqu'un qui est flyé, qui a envie d'apprendre puis qui a le goût.
1: Ben écoute, c'est une invitation à tout le monde qui souhaite se lancer dans le milieu de la cuisine, de la restauration. Je pense que c'est une excellente offre que vous venez de faire aux auditeurs du Meilleur de la musique à O101.5. Tantôt, Anne-Marie t'a dit avant qu'on poursuive, parce que justement, il y a une activité rouge et noir ce soir, mais oui. Ça va se poursuivre, les activités, toute la saison estivale.
2: Oui.
1: Il y a quoi d'autre au calendrier?
2: Ben pour le mois de juillet, le 30 juillet, donc jeudi prochain, on a un chansonnier qui va être là de 6 à 9, qui est Julien Aymont. Super chansonnier, c'est la deuxième fois qu'on va le recevoir à la cuvée locale. Il avait fait vraiment sensation la première fois. Donc, jeudi, on l'essaye, formule 6 à 9. Là. Donc, si vous êtes en vacances ou si vous avez juste le goût de décrocher après une journée de travail, ben nous, on est là pour mettre de l'ambiance dans votre soirée. Là.
1: Puis, pour ce qui est de la première semaine du mois d'août, qui est également une semaine des vacances de la construction, y a-tu quelque chose à l'horaire de prévu niveau activité?
2: Oui, ben c'est ça. Là, il faut aller voir sur notre Facebook. Mais on a également un défi qu'on a lancé aux entreprises de la région, qui est le défi entreprise vient faire barman, barmaid d'un soir. Donc, on invite les entreprises à postuler, en fait, pour venir ramasser le plus de pourboires possible qu'on remet au comité des fêtes du 175e de Saint-Énédine qui vont se dérouler en 2027. Donc là, ils sont en année de financement. Donc nous, on veut leur remettre là, la recette des pourboires. Là. Donc là, le 15 août, on a une entreprise de Sainte-Marie qui est très connue. Pardon?
1: Le 8? Qu'est-ce qui se passe,
2: c'est
1: le 8?
2: Oui, excuse-moi, c'est le 8 août. et c'est une entreprise de Sainte-Marie qui est assez connue. C'est Mademoiselle B et son gentleman. Donc, le duo de coiffeurs un peu excentrique à Sainte-Marie. Donc, ils viennent avec un band, avec un chansonnier et tout. Ça va être une super soirée. On va créer des cocktails à leur image et tout ça. Donc, ça va vraiment être une super belle soirée avec c'est du country folk, Appalachian music. En tout cas, bref. Et son nom, c'est... attendez-moi une minute. Je le vois pas. Sébastien Leblond de Moonshine Seb qui va être avec nous le 8 août. Donc, c'est à ne pas manquer. Ils vont commencer leur défi, eux, vers 20 heures. Donc, il faut qu'ils ramassent le plus de pourboires possible, aller jusqu'à 11 heures. Puis, des fois, on dépasse un petit peu. On a eu le 11 juillet dernier, Bilodeau Sport de Saint-Énédine. Puis, on va recevoir aussi le 15 août prochain une autre entreprise là, de Sainte-Marie qui est une résidence là, pour personnes handicapées.
1: Puis, s'il y a des... je sais qu'il y avait quelque chose à rajouter, mais juste avant, Marie-Neige, s'il y a des entreprises qui nous écoutent en ce moment, qui se disaient, hey, moi aussi, j'aimerais ça faire le défi pour boire. Peuvent-ils encore s'inscrire?
2: Absolument, absolument. Tant qu'on va avoir des entreprises qui vont vouloir le faire, on va créer des nouvelles dates. On a des chansonniers à travers ça et tout ça, là, mais donc c'est en septembre, en octobre, on pourrait même aller jusqu'en décembre. Là, pour.
1: Ramenez-vous des animateurs de radio?
2: Ben, bien sûr, mais il faut que tu sois en duo.
1: Oui, faudrait que je me trouve un duo, mais j'aimerais ça essayer ça parce que ça a l'air tout un job être un barmaid, là. T'as pas beaucoup de pause, c'est que j'aimerais ça essayer ça un soir. Magnège, tu voulais rajouter quelque chose?
3: Oui, je voulais juste rajouter, là, pour que le duo qui vient avec Mademoiselle B et son gentleman, Moonshine Seb, dans le fond, c'est un duo de guitare sèche et contrebasse.
1: OK, ah, ben c'est
3: juste. Je tenais à le dire, dans le fond, que c'était vraiment important. Ça passe par le Johnny Cash, Hank Williams, jusqu'à Willie Nelson. Là, on est dans le. Le plus vieux country, la vieille bonne musique, là.
1: Écoute, plein d'activités, on n'a pas manqué d'ici la saison estivale du côté de la cuvée locale. On n'oublie pas également le menu du moment. Si jamais vous êtes intéressé à vous inscrire pour ce qui est du défi Barmaid, Barman, pour ramasser des fonds pour la bonne cause, vous pouvez aller visiter leurs réseaux sociaux. Anne-Marie et Marie-Neige de la cuvée locale, merci beaucoup d'être passé au meilleur
2: N'oubliez
1: de la
2: pas
1: musique.
2: N'oubliez pas aussi ce soir notre activité Rouge ou Noir. C'est vraiment ne pas manquer en gang, seul, en couple.
3: C'est fou, là. Si vous l'aviez vu créer l'événement à la cuvée, là, l'excitation était toute là. Puis moi, je suis super contente d'être en cuisine, mais triste de ne pas pouvoir y participer.
1: Eh bien, merci beaucoup de votre passage aujourd'hui au meilleur de la musique à 105.
2: Merci
3: à toi.

0: Je vous rappelle que l'entrevue qui vient d'être réalisée avec la cuvée locale va se retrouver sur le au115.ca après l'émission. Et je vous invite encore une fois à aller à leur activité de ce soir qui s'appelle Rouge et Noir. À venir au meilleur de la musique à au115, les nouvelles, également le hit Grand Bazou. Et je vous présente dans ce hit-là une de mes chansons préférées.
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5: Êtes-vous allé au théâtre de l'Hôtel de Ville depuis le début de l'été? Ça se passe à chaque deux semaines, les mercredis, jeudis et vendredis. Il y a également des représentations les jeudis au samedi à 20h. Et si vous n'êtes pas encore allé faire votre tour là-bas, je vous invite à y aller parce qu'on est déjà rendu à la dernière pièce de l'été qui va être présentée du 30 juillet au 15 août qui s'appelle « Homme au bord de la crise d'hormones ». Ça parle de c'est quoi être un homme. Jules en est plus vraiment sûr après avoir passé un test dans une revue féminine. Il se met donc à douter de sa virilité. C'est le chaos qui commence à ce moment-là. Sa mère s'en mêle, sa femme enceinte également. Tout explose autour de lui et toutes les sautes d'humeur qui viennent avec également sont présents dans sa famille. Et même son meilleur ami psychologue, qui est pas subtil pantoute, il met son grain de sel. Résultat, tout le monde essaie de faire en sorte que Jules est un homme, mais personne n'est d'accord de ce que ça veut dire. C'est une pièce à ne pas manquer qui va être présentée là le 30 juillet prochain, c'est-à-dire jeudi de la semaine prochaine, jusqu'au 15 août inclusivement.
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8: Bonjour, ici Benjamin Aubert. Voici vos actualités. Annoncé en 2022, le projet de CPE de 78 places près de l'ancienne aréna de Beauceville franchit une nouvelle étape. L'appel d'offres pour la construction du bâtiment, qui comprendra aussi un bureau coordonnateur, a été complété et quatre entreprises ont soumis une proposition. La plus basse s'élève à près de 3,3 millions de dollars. L'analyse des soumissions est toutefois en cours et Québec devra autoriser la signature du contrat avant que les travaux débutent. Il n'est donc pas encore possible de confirmer le montant qui sera investi dans le projet. Le soumissionnaire retenu sera informé au plus tard, au début de l'automne 2026. La ville de Lévis fera le point aujourd'hui sur l'état du quai Paquette. Rappelons qu'une section d'une quinzaine de mètres est inaccessible depuis janvier en raison de signes d'érosion et de déformation structurelle. Une restriction de charge s'applique également dans une zone tampon depuis le printemps. Le mur de soutènement touché est âgé d'environ 75 ans. Le premier ministre Mark Carney n'exclut pas des représailles contre les États-Unis après l'imposition de nouveaux droits de douane sur les produits canadiens. Réunis à Charlottetown, les premiers ministres provinciaux ont discuté hier d'une stratégie commune. Le Québec réclame notamment un plan clair de négociation et des mesures d'aide pour les entreprises touchées. Les sanctions américaines pourraient viser jusqu'à 28 milliards de dollars d'exportations canadiennes. Un homme de 23 ans a été arrêté en lien avec deux vols qualifiés commis dans des dépanneurs de Lévis. Selon le service de police de la ville de Lévis, les événements sont survenus les 15 et 22 juillet sur la rue de Saint-Romuald. Le suspect aurait menacé les employés avec une arme de poing avant de repartir avec de l'argent. Il a été arrêté à son domicile dans le secteur de Québec. Et enfin, Destination Beauce annonce la nomination de Mégane Leblond au poste d'agente de développement touristique. Originaire de Saint-Bernard, elle occupait déjà un poste d'agente d'accueil touristique au sein de l'organisation depuis 2 ans. Diplômée en technique de tourisme, elle accompagnera désormais les entreprises et partenaires dans leurs projets de développement et contribuera au rayonnement de l'industrie touristique beauceronne. Voilà, c'est ce qui complète. 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
5: Aujourd'hui, les gens qui sont en congé vont profiter de leur piscine parce que c'est du soleil. Maximum 26 degrés avec le facteur humidex aujourd'hui en Beauce. On pourrait ressentir jusqu'à 29 degrés. Demain, samedi, ça sera du soleil tout au long de la journée. Maximum 29 degrés. Mais on pourrait ressentir jusqu'à 33. Fait qu'encore une fois, parfaite journée piscine. Et dimanche, ce sera alternance de soleil et de nuages. Maximum 27 degrés. Donc, pour la première fin de semaine des vacances de la construction ou de la deuxième, là, tout dépendamment comment on dit que la semaine de la construction est partie. Si tu commences lundi ou vendredi dernier, ben, ça sera très beau en Beauce. Et présentement, également, il fait beau, beau soleil, ciel bleu. 18 degrés chez nous en Beauce.
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5: Ah ouais, j'ai parlé que vous allez être dans la piscine en fin de semaine, mais ça se peut que vous soyez ailleurs parce qu'il y a plein d'activités en fin de semaine à faire en Beauce, dont une 100% gratuite ce soir ici même à Sainte-Marie. Je vous en reparle davantage au courant des prochaines minutes au meilleur de la musique à 105.
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Chabouzi et son succès Cowgirl, c'est ce qu'on vient d'entendre au meilleur de la musique à OSR 5. Et si ce soir, ça vous tente de rester dans la thématique country, ben il y a plein d'activités pour ça, comme par exemple les festivités western de Saint-Victor, mais il y a également un show de Dan Darèche ici même à Sainte-Marie, à la place de la Seigneurie, dès 18h, et on vous attend en grand nombre pour profiter d'activités avant spectacle.

Et à 20h30, ben c'est Dan Daraich avec son show et ça se poursuit en fin de soirée avec un chansonnier. Tout ça, ça se passe dans le cadre d'un été chaud 2.0. C'est qu'à chaque vendredi jusqu'au 8 août prochain, il y a une série de concerts gratuits qui sont présentés là du côté de la place de la Seigneurie. Fait qu'il reste là trois shows, celui d'aujourd'hui, celui de vendredi prochain et du 7 août prochain. Donc, si jamais vous n'êtes pas encore été faire un tour, c'est le moment de le faire. Il fait beau aujourd'hui, 26 degrés, vous allez avoir du fun, vous allez pouvoir danser, vous allez pouvoir faire de la danse en ligne. Parfaite activité pour commencer les festivités du week-end. Et également, qu'est-ce qui est parfait pour... lancer les festivités du week-end également, c'est d'être branché au meilleur de la musique à O 105, parce que dès 18h ce soir, c'est les hits avec Chuck Noël, mais pour le moment, les 100 000 matins se poursuivent jusqu'à 9h avec, entre autres, dans quelques instants, du Maneskin. Mais tout d'abord, voici Gabriel Fredette à O.

0: Maneskin, c'est ce qui s'en vient au meilleur de la musique à Hausseur 5. Restez à l'écoute. Et juste après, on va parler de factures impayées pour des soins non couverts par la RAMQ. Ça continue là, de grimper dans les hôpitaux de la Capitale-Nationale et de Chaudière-Appalaches. On atteint maintenant plus de 17 millions de dollars. On en reparle.
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0: Ministre. Vous êtes branché au meilleur de la musique à 11h05 et on va parler d'un dossier qui retient l'attention ce matin dans les différents sites de nouvelles. Les factures impayées pour les soins non couverts par la RAMQ continuent de grimper dans les hôpitaux de la Capitale-Nationale et de la Chaudière-Appalaches. On atteint maintenant plus de 17 millions seulement au CHU de Québec pour 2025-2026. L'année dernière, c'était 14,6 millions de dollars. La majorité de ces créances concernent des patients étrangers, notamment des étudiants internationaux de l'Université Laval, dont certaines assurances privées refusent la couverture pour des conditions préexistantes. À l'Institut universitaire en santé mentale de Québec, les créances sont passées de 236 000 à près de 2 millions en seulement 2 ans. Et les hôpitaux et Santé Québec multiplient les mesures, paiement anticipé, entente adaptée, suivi rigoureux des factures, mais la hausse des compte à recevoir continue, en partie à cause des séjours prolongés et des soins spécialisés. Selon Paul Brunet, président du Conseil pour la protection des malades, il faudra un meilleur encadrement pour les étudiants et touristes afin de garantir l'équité envers les contribuables québécois. L'Université Laval insiste sur son rôle, vérifier l'assurance des étudiants, les informer, les orienter vers les ressources disponibles sans subsister à l'assureur ni aux établissements en santé. Mais avec ces montants records, là, puis la complexité des assurances pour justement les étudiants étrangers ou les personnes à un certain besoin spécialisé, pensez-vous que le gouvernement devrait intervenir davantage pour éviter que ces factures ne pèsent sur les contribuables? C'est la question que je vous pose, 88-387-115, 88-387-115, parce que, tu sais, pensez aux étudiants étrangers, là. Tu sais, c'est pas les mêmes processus que nous. C'est compliqué. Tout. Est-ce que le gouvernement devrait juste plus intervenir puis faciliter la tâche pour que, justement, il y en ait moins d'argent, là, à payer, des affaires impayées par rapport à des soins que les gens ont reçus dans les différents hôpitaux du Québec? 88-387-115, 88-387-115. Voici Francis de Grandpré à Haute.
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Vous êtes branchés au meilleur de la musique à 11h05. Merci de nous avoir choisis en ce vendredi 24 juillet et qui s'annonce très beau et chaud. J'espère que vous allez en profiter à 100%. Je vous rappelle que les festivités Western de Saint-Victor se poursuivent tout au long du week-end. Il y a également, comme je vous ai dit, un été chaud 2.0 avec Darèche ce soir en performance. Il y a plein d'activités à faire dans la région, donc profitez-en grandement. Je vous souhaite de passer une excellente fin de semaine. On se retrouve lundi prochain, même heure, même poste, toujours en remplacement de Jean-François Routier. Voici le meilleur de la musique avec Stéphanie Gagné. Ah oh, bonne journée tout le monde.

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3: Le Théâtre de l'Hôtel de Ville vous invite à leur dernière pièce de théâtre de l'été qui va commencer le 30 juillet prochain et qui se poursuit jusqu'au 15 août. Ça s'appelle « Homme au bord de la crise d'hormones ». S'il y a des représentations du jeudi au samedi 20h. C'est quoi cette pièce de théâtre-là? Ben, ça parle d'être un homme. Ça veut dire quoi? Parce que je n'en ai plus vraiment sûr après avoir passé un test dans une revue féminine. Il se met à douter de sa virilité et là, pouf, le chaos commence. Sa mère s'en mêle, sa femme enceinte, ses amis, son meilleur ami psychologue qui n'est pas subtil pantoute, qui lui met son grain de sel dans ce que ça veut dire ce magazine-là, puis dans tout ce qui se passe dans cette pièce de théâtre-là. Ça va être drôle parce que je vous rappelle que le théâtre de l'Hôtel de Ville sont des pièces comiques, humoristiques, fait que si jamais ça vous tente d'aller rire du 30 au 15 août prochain, ne manquez pas « Homme au bord de la crise d'hormones », c'est au théâtre de ville de Saint-Joseph que ça se passe.
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3: Vendredi 24 juillet, la petite dernière de la semaine, que vous soyez au travail, en vacances, sur la route. Je vous souhaite une bonne journée. Stéphanie Gagné qui vous accueille à Haut pour le meilleur de la musique partout sur le réseau. Haut, ça fait pas mal le monde. Et ça, jusqu'à midi. Et ce matin, on vous donne des détails sur l'hommage qu'on pourra rendre, nous, comme public, à Marc Messier. Ascension de la calisthénie. Ouais, dans le monde de l'activité physique et grand ménage de nos berges à venir partout au Québec. Sinon, en musique, Fred's, Tame Impala, Timber City, Luke Combs et à l'instant, j'habitais en Europe pendant un an et j'ai tellement écouté l'album Feeling Strangely Fine où on peut entendre cette chanson et bien d'autres de Semisonic. Voici Closing Time à Haut.

On l'a appris un peu plus tôt cette semaine, il n'y aura pas de funérailles nationales pour l'artiste québécois Marc Messier. C'est le choix de la famille de faire ça en toute intimité, mais le public pourra contribuer. Détails à venir dans les prochaines minutes, mais pour la prochaine, le titre de cette chanson est inspiré par un tableau de l'artiste mexicaine Frida Kahlo. Voici Viva la vida Coldplay à Oak.

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1: La famille de l'acteur Marc Messier, qui est décédé le 7 juillet dernier, a annoncé hier avoir mis en place un registre de condoléances publiques en sa mémoire pour permettre aux Québécois touchés par sa carrière d'écrire leurs pensées, de rendre leurs condoléances. Et la famille a aussi choisi de s'associer à la Fondation des Canadiens pour l'enfance pour recevoir des dons in memoriam. La fondation qui fait la promotion de l'activité physique et l'adoption de saines habitudes de vie chez les jeunes de milieux défavorisés, une mission dont les valeurs étaient très chères à Marc Messier. Alors, on a fait vraiment un beau geste en s'associant. Et le gouvernement a rappelé que demain, le drapeau de la tour principale du Parlement sera mis en berne en mémoire de l'acteur Marc Messier. Et ce, du matin jusqu'au soir. Vous êtes à haut pour le meilleur de la musique. Fat Boy Slim, DJ international. Ça s'en vient. Okay.
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0: Après les records de chaleur, on a maintenant des records de fraîcheur. Les températures maximales ont atteint des records de fraîcheur dans plusieurs régions du Québec, particulièrement en Abitibi-Témiscamingue, à Val-d'Or et Rouyn. Températures qui ont été parmi les plus basses jamais enregistrées pour un 22 juillet. Pour Val-d'Or, c'est depuis 1993 et Rouyn de 1985. Donc, on a eu 12 degrés à Val-d'Or cette semaine et 13 degrés à peine à Rouyn. C'est des records qui datent de 41 ans. Je vous rassure, la fin de semaine s'annonce pas mal plus chaude là-bas, mais aussi partout au Québec. Vous êtes à haut pour le meilleur de la musique Summer. Ça s'en vient et aussi vos infos avec l'équipe d'Arsenal Média.
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5: Ici Michel Scarpino, il ne resterait qu'un enjeu à finaliser pour les paramédics en grève affiliés au syndicat de la Fédération du préhospitalier du Québec, qui inclut notamment la Corporation ambulancière de Beauce. Le plus récent blitz de négociation à la fin juin aurait permis de régler la quasi-totalité des litiges. Le principal point qui demeure concerne le régime de retraite. 94% des membres réclament d'obtenir des conditions équivalentes à celles du réseau public de la santé. Annoncé en 2022, le projet de centre de la petite enfance de 78 places qui doit voir le jour près de l'ancienne aréna de Beauceville avance peu à peu. Un récent appel d'offres visant la construction du nouvel établissement ainsi que du bureau de coordonnateur du CPE au Jardin de Dominique a récemment été complété. Selon les données, c'est l'entreprise Groupe Excel SM qui a présenté la plus basse des soumissions pour un montant avant taxe de tout près de 3,3 millions. Aucune entente n'a encore été officialisée puisque la signature d'un contrat doit être autorisée par Québec. C'était vos actualités Arsenal Média. 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

quotidien, plusieurs fois par semaine, idéalement, au moins 30 minutes, c'est ce qu'on conseille de faire. C'est bon pour le moral, pour la santé, pour bien vieillir, pour garder notre taille de guêpe. Mais sachez qu'il y a un nouveau buzz autour de la calisthénie. C'est vieux comme le monde, mais ça revient de plus en plus. Qu'est-ce que c'est? Je vous présente ça dans quelques minutes, mais juste avant, voici Garbage à Hope.

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1: Un texte intéressant dans la presse qui nous présente la calisthénie. C'est principalement le poids du corps comme résistance. C'est une autre façon de s'entraîner. Le terme provient du grec kalos, qui dit beauté, et sténos pour force. Et il y a des tractions, des drapeaux humains, équilibre sur les mains. On a l'air de faire soit du pole dancing ou être dans le cirque du soleil, mais ça travaille très, très fort le corps. Ça s'est popularisé dans les années de la COVID parce qu'on n'avait plus accès au gym, plus de machines. Alors, il y avait site web qui nous guidait pour faire ce type d'entraînement. Puis, il faut qu'on soulève lourd, mais notre corps, il est assez lourd pour nous donner un bon défi. Et ça attire beaucoup, beaucoup de monde parce que ça travaille plusieurs groupes musculaires en même temps, travaille l'équilibre, la coordination, la flexibilité. Puis, c'est le fun, défier la gravité, que disent les adeptes. Un texte bien intéressant dans la presse aujourd'hui. Vous êtes à haut pour le meilleur de la musique. Alex Warren et Fever Dream à venir.
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1: Les festivités Western de Saint-Victor qui se poursuivent jusqu'à dimanche. Et ça, là, c'est un événement majeur en Beauce. En chiffres, c'est environ 65 000 visiteurs. C'est 700 emplacements de camping. On en est déjà à la 47e édition. 4 rodéos professionnels, 200 bénévoles, 200 compétiteurs et 22 shows, dont cette année Francis de Grand Prix, Sarah Dufour, Bud Acton. On a aussi Horloge, Simard, Jérôme 50 et Fred Dionne, pour ne nommer que ceux-là. Alors, allez sur la page Facebook des Festivités Western de Saint-Victor, festivalwestern.qc.ca pour la programmation complète. 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
7: Ici Michel Scarpino. La ville de Lévis a fait le point sur l'état du quai Paquette ce matin. On y apprend que le mur de soutènement a atteint la fin de sa vie utile, alors que des signes de dégradation ont été constatés lors d'inspections. Un plan d'action durable sera donc déterminé à court, moyen et long terme. Des recommandations seront présentées au conseil municipal cet automne. La Sûreté du Québec a sollicité la collaboration du public pour retrouver Pierre-Alain Giroux, 45 ans, de Beauceville. Il a été aperçu pour la dernière fois hier vers 7 heures dans le secteur de la 90e rue à Beauceville. Se déplacerait à pied. Ses proches ont des raisons de craindre pour sa santé et sa sécurité. Et puis le projet de centre de la petite enfance de 78 places qui doit voir le jour près de l'ancienne aréna de Beauceville avance peu à peu. Un récent appel d'offres visant la construction du nouvel établissement ainsi que du bureau de coordonnateur du CPE au Jardin de Dominique a récemment été complété. Le groupe Excel SM a présenté la soumission la moins élevée pour un montant de tout près de 3,3 millions de dollars. Aucune entente n'a encore été officialisée. C'était vos actualités. 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

Je sais que c'est le lot de plusieurs. Qu'on soit au travail, sur la route, en vacances, on a toujours une trame sonore, une trame de fond qui nous accompagne. Le meilleur de la musique, c'est exactement le conseil que je vous donne en priorité. Mais sachez que la musique dans les campings de la CEPAC, c'est maintenant interdit. C'est un nouveau règlement. On parle même de mise à jour de la réglementation des campings qui vient d'être faite. J'ai les détails à vous offrir à ce sujet-là. Oh, ça fera pas l'affaire de tout le monde. Mais juste avant, Kid Rock, Sheryl Crow, Picture, l'original, à haute.

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1: On a resserré la vis et de beaucoup pour tous ceux et celles qui vont faire du camping dans les campings et leur site de la CEPAC, la Société des établissements de plein air du Québec. Interdit maintenant d'écouter la radio, ouais, d'utiliser des haut-parleurs, la radio, des instruments de musique pour diffuser de la musique. Pour les sources d'éclairage, on tolère faible intensité, couleur ambrée, mais pas de projection puis de guirlande lumineuse. Pourtant, c'est bien cute, ça met de l'ambiance, mais non, c'est interdit. Le nombre d'occupants aussi par terrain, c'est 6 personnes, max de 4 adultes. Puis les visiteurs sont autorisés de 8 à 22 heures. Sinon, il y a couvre-feu à 23 heures. Et seuls les occupants, ceux qui ont loué, peuvent se trouver sur les lieux lors de cette période. Alors, lisez les petites écritures pour ceux et celles qui ont prévu à faire du camping auprès d'un parc de la CEPAC. Ça se peut que ça change un peu vos plans. The Killers, ça s'en vient parce qu'on vous offre le meilleur de la musique et c'en est une belle, belle preuve.
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1: Oui, ça ressemble à quoi vos plans pour la fin de semaine? Party hot dog, mais pas des petits pains chivettes, là. Non, non. Des gros pains français avec des bonnes grosses saucisses là-dedans. On va se faire ça custom pour souligner la retraite de mon beau-frère. Ouais, des rassemblements de

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1: Hey, c'est le moment pour moi de vous souhaiter une excellente fin de semaine, un bon week-end, que vous soyez à la job, ouais, ça se peut, il y en a qui le font. Sinon, en vacances dans les prochaines heures, ou ben relax, un peu enrhumé, vous prenez ça, tu sais, le plus mou possible, là. Ben, il faut ce qu'il faut. Merci d'avoir été là pour toute la semaine. Mon nom est Stéphanie Gagné. Je vous laisse au bon soin de Richard Zetsirois pour les grands bazous avec Michael Gagnon. Et on se donne rendez-vous la semaine prochaine. Il y a aussi vos infos qui arrivent dans quelques minutes par l'équipe d'Arsenal Média. Ciao!
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4: Ici Michel Scarpino. La ville de Lévis a fait le point sur l'état du quai Paquette ce matin. On y apprend que le mur de soutènement a atteint la fin de sa vie utile, alors que des signes de dégradation ont été constatés lors d'inspections. Un plan d'action durable sera donc déterminé à court, moyen et long terme. Des recommandations seront présentées au conseil municipal cet automne. La Sûreté du Québec a sollicité la collaboration du public pour retrouver Pierre-Alain Giroux, 45 ans, de Beauceville. Il a été aperçu pour la dernière fois hier vers 7 heures dans le secteur de la 90e rue à Beauceville. Se déplacerait à pied. Ses proches ont des raisons de craindre pour sa santé et sa sécurité. Et puis le projet de centre de la petite enfance de 78 places qui doit voir le jour près de l'ancienne aréna de Beauceville avance peu à peu. Un récent appel d'offres visant la construction du nouvel établissement ainsi que du bureau de coordonnateur du CPE au Jardin de Dominique a récemment été complété. Le groupe Excel SM a présenté la soumission la moins élevée pour un montant de tout près de 3,3 millions de dollars. Aucune entente n'a encore été officialisée. C'était vos actualités. 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
1: Les grands bazous. Ah ben salut tout le monde, très heureux de vous amener en musique vers un beau week-end avec ce show radio qui s'appelle Les grands bazous. Ce qu'on fait, ben c'est vous faire savourer votre heure de lunch avec les grands classiques du rock d'ici et d'ailleurs à la production de ce show radio. Michael Gagnon.
2: Allô.
1: Salut Michael, qui a eu des vacances il n'y a pas longtemps et qui retourne en vacances bientôt.
2: Ouais, peut-être dans deux semaines, ouais, okay. dans le coin du 8 août là.
1: C'est pas tout seul dans Baptiste, s'il vous plaît.
2: Non, mais écoute, Sylvain va revenir. Je ne travaille pas assez fort pour avoir un mois non plus.
1: On va commencer ce show radio avec un grand classique du groupe Van Halen. Je ne sais pas s'il nous écoute. Il est en vacances, Sylvain.
2: Ben,
1: je lui enverrai l'enregistrement.
2: Décroche.
1: On va écouter Jump de Van Halen, le meilleur de la musique. C'est ici à Haut. 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
1: Ah ben le 24 juillet, comme aujourd'hui, ben pour Phil Collins, c'est un troisième mariage. Ça, c'est en 99. Il a 48 ans à ce moment-là et j'ai pas été plus loin dans sa vie personnelle. S'il s'est marié, il a 48, il s'est marié déjà trois fois. Je sais pas ce qui est arrivé par la suite. En tout cas, à son mariage, il y avait Elton John, Eric Clapton et Mark Knopfler du groupe Dire Straits. Toi, tes parents sont ensemble depuis...
2: 49 ans.
1: Ah, wow, admirable.
2: Yeah. Ouais.
1: Je vais leur donner un petit coup de fil, si tu permets, puis leur demander quelques conseils.
2: Oui, pas de problème. Je te donnerai le numéro tantôt, si tu veux, mais...
1: Comment on fait pour que ça dure plus que trois mois?
2: Mais ça se peut qu'ils pensent que c'est une joke puis qu'ils raccrochent. Il y a tellement de scams par téléphone aujourd'hui.
1: Ah oui. Surtout avec la voix que j'ai, ils vont dire « Ah, il n'y a pas. »
2: C'est sûr.
1: Hey, on va écouter ça. Phil Collins, In the Air Tonight, au meilleur de la musique.
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0: Ben, c'est toujours le meilleur de la musique sur le réseau Arsenal Média, le plus grand radio-diffuseur au Québec. On a un quart d'heure non-stop devant nous avec, entre autres, Green Day, Def Leppard. C'est un 15 minutes qui va commencer avec le groupe Bush et Glycerine. Eux, ils ont tourné un clip rapidement. Ils avaient leur visa était presque sur le point d'expirer. Ils ont tourné un clip simple et ce clip-là de la chanson qu'on va écouter a remporté le MTV Video Music Award, choix des téléspectateurs nommé meilleure vidéo alternative en 1996. Oui, c'est le clip de la chanson Glycerine de Bush. Mais non, on n'a pas le clip, on a la chanson. C'est le clip qui a remporté le clip.
1: On peut présenter le clip, mais il n'y a pas grand monde qui va le voir.
0: Aux dernières nouvelles, on fait toujours de la radio.
1: Aux dernières nouvelles.
0: Le meilleur de la musique, c'est toujours ici, à O.
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1: Numb au meilleur de la musique. Soyez prudents sur les routes ce week-end. On est en pleine vacances de la construction. Beaucoup, beaucoup de monde. Il y a beaucoup de trafic un peu partout, alors il faut y aller lentement, mais sûrement. Et on va faire attention. Ben, moi, en fait, je marche pour aller chez nous. C'est à peine si je roule, fait que...
2: Non, mais écoute...
1: On va y aller...
2: J'ai confiance en toi, même si t'es en voiture.
1: On va y aller délicatement dans le... Mais en tout cas, soyez prudents tout le week-end. On va continuer ce show avec Harmonium et la pièce Dixie au meilleur de la musique.
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1: Il y avait Jean Leloup avec La vie est laide. Jean Leloup qui était à la première du show du Cirque du Soleil, à la grande surprise de plusieurs. On disait qu'il était vraiment cloîtré à Québec. Mais non, il était là, de bonne humeur, en forme, semble-t-il. Et je serai là, mon show du Cirque, le 8 août. Michael Gagnon, tu seras là le
2: 9 août.
1: Ouais, on s'est bien arrangé pour pas se voir. Hein?
2: Exactement. Mais vends-moi pas de punch, là.
1: Ben non, non, je te raconterai pas. Je pense que ce sont les deux dernières, moi, qui ajoutent des supplémentaires.
2: C'était pas mal dans les dernières journées quand j'ai acheté mes billets, parce que c'était une supplémentaire le dimanche, donc ça va être pas mal sur la fin.
1: Hey, merci, Michael Gagnon, la production de
2: Radio. Ça fait
1: plaisir. Je suis fier de rester à l'écoute des stations hautes du réseau Arsenal Média, parce qu'ici, c'est toujours le meilleur de la musique. Hey, est-ce qu'on t'a dit que tu travaillais dimanche matin?
2: Ben, ça a l'air à ça!
1: Je te l'apprends, quoi.
2: Mais habituellement, c'est le jour du Seigneur. Je travaille pas, moi.
1: Oui, mais tu vas être là de 9 à 10 dimanche.
2: Oh ben mon petit bip!
1: Lâche-moi pas. Hey, salut tout le monde, bon week-end! Bye!
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8: Ici Michel Scarpino, la ville de Lévis a fait le point sur l'état du quai Paquet ce matin. On y apprend que le mur de soutènement a atteint la fin de sa vie utile, alors que des signes de dégradation ont été constatés lors d'inspections. Un plan d'action durable sera donc déterminé à court, moyen et long terme. Des recommandations seront présentées au conseil municipal cet automne. La Sûreté du Québec a sollicité la collaboration du public pour retrouver Pierre-Alain Giroux, 45 ans, de Beauceville. Il a été aperçu pour la dernière fois hier vers 7 heures dans le secteur de la 90e rue à Beauceville. Se déplacerait à pied. Ses proches ont des raisons de craindre pour sa santé et sa sécurité. Et puis le projet de centre de la petite enfance de 78 places qui doit voir le jour près de l'ancienne aréna de Beauceville avance peu à peu. Un récent appel d'offres visant la construction du nouvel établissement ainsi que du bureau de coordonnateur du CPE au Jardin de Dominique a récemment été complété. Le groupe Excel SM a présenté la soumission la moins élevée pour un montant de tout près de 3,3 millions de dollars. Aucune entente n'a encore été officialisée. C'était vos actualités. 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
2: Hello, hello, bon début d'après-midi, Olivier Poitras avec vous en cette dernière journée de la semaine, vendredi 24 juillet. Bien content de finir cette semaine-là avec vous. Bien content, comme à chaque vendredi, parce que oui, le plaisir se rallonge avec le Party Rock à compter de 16h. Pour l'instant, c'est le meilleur de la musique, avec dans les prochaines la nouveauté de Somber, My Body Isn't Ready, ça s'en vient. Congos, come with me now, et on part ça avec Tame Impala et Dracula. Bon vendredi sur nos ondes.

s'ils sont rares les artistes qui vendent beaucoup par les temps qui courent, il y en a un qui pour qui ça va bien. Lui, il vend beaucoup. Qui a connu une grosse année 2025. C'est Somber et qui s'anime pour avoir une grosse année 2026 aussi avec sa nouveauté. My Body Isn't Ready. Le meilleur de la musique ici à Haut.

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1: Olivier Poivre avec vous dans le meilleur de la musique. Et ouais, un gros merci d'être branché sur nos ondes. Et salutations aux gens qui sont en visite dans la région. On sait, les vacances de la construction, c'est bon pour le tourisme. Et c'est bon pour l'économie locale. Hein? Beaucoup de gens qui soit viennent voir nos plans d'eau, viennent voir nos forêts, viennent profiter des hébergements et viennent passer du temps ici, ce qui est une très bonne chose, de voyager un peu à travers le Québec pendant les vacances, pourquoi pas. Rester ici et dépenser localement. Voilà. Dans les prochaines, les Red Hot Chili Peppers s'amènent et au retour, c'est Talk avec Time Machine.
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Ça a toujours été l'une de mes préférées. C'était les Red Hot Chili Peppers avec Scar Tissue. Et on poursuit ça avec le Blue Ridge Band et le Rush. Bon vendredi sur nos ondes.

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question ici pour les golfeurs. Que vous soyez des golfeurs de salon, que vous soyez des golfeurs performants, j'ai envie de vous demander, pour un gars qui joue au golf depuis 2-3 ans, qui sa meilleure partie à vie est de 94, hein, c'est pas pire, mais c'est pas écœurant. Je cherche un nouveau stock. Vous me conseillez quoi? Ça me tente pas de payer 2500$ pour un stock de golf, honnêtement. J'attends vos conseils. Hey, la toune de l'été dans les prochaines, c'est Temper City et Self-Aware à Haut.

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3: Ici Michel Scarpino. La ville de Lévis a fait le point sur l'état du quai Paquette ce matin. On y apprend que le mur de soutènement a atteint la fin de sa vie utile, alors que des signes de dégradation ont été constatés lors d'inspections. Un plan d'action durable sera donc déterminé à court, moyen et long terme. Des recommandations seront présentées au conseil municipal cet automne. La Sûreté du Québec a sollicité la collaboration du public pour retrouver Pierre-Alain Giroux, 45 ans, de Beauceville. Il a été aperçu pour la dernière fois hier vers 7 heures dans le secteur de la 90e rue à Beauceville. Se déplacerait à pied. Ses proches ont des raisons de craindre pour sa santé et sa sécurité. Et puis le projet de centre de la petite enfance de 78 places qui doit voir le jour près de l'ancienne aréna de Beauceville avance peu à peu. Un récent appel d'offres visant la construction du nouvel établissement ainsi que du bureau de coordonnateur du CPE au Jardin de Dominique a récemment été complété. Le groupe Excel SM a présenté la soumission la moins élevée pour un montant de tout près de 3,3 millions de dollars. Aucune entente n'a encore été officialisée. C'était vos actualités. 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

Ben, y a un band qui sera en visite au Québec au mois d'octobre prochain et qui fête les 30 ans de son album double, Melancholy and Infinite Sadness. Ce sont les Smashing Pumpkins qui ont collaboré sur la prochaine chanson de Young Blood, celle qui s'en vient. C'est Zombie à 11.

0: Je suppose s'il y en a parmi vous qui sont des fervents amateurs de Formule 1 et qui vont suivre le Grand Prix d'Hongrie en fin de semaine, d'ailleurs, qui est le dernier avant les grandes vacances. Un mois jusqu'à la fin août. Mais ce sera l'arrivée de la Aston Martin 2.0. Et ceux qui suivent le Québécois Lance Stroll, ils se disent, ouais, pas évident. Non, c'est pas évident. Mais hâte de voir ce que ça va donner en fin de semaine. On va lui souhaiter, évidemment, à lui et son coéquipier, que ça fonctionne. Je vais vous dire, de traîner de la patte de même derrière le peloton, c'est pas... ça doit pas être simple, surtout pour le moral. Dans les prochaines minutes, il y aura la musique de Philip Phillips, ça s'en vient. Au retour, il y aura Alex Warren avec Fever Dream, le meilleur de la musique ici, à O.
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1: Alors, on va poursuivre le plaisir jusqu'à 16h, comme à tous les vendredis. Et manquez pas non plus, un petit peu plus tard, il y aura le Party Rock avec les plus grosses tunes rock des années 80, 90, 2000 jusqu'à aujourd'hui. Tout d'abord, ben nous, on poursuit avec les hits de l'heure dans les prochaines. Une autre de Somber, ouais. Homewrecker, c'est ce qui s'en vient dans les prochaines minutes. Je vous souhaite un excellent vendredi sur nos ondes.

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8: Ici Michel Scarpino. La ville de Lévis a fait le point sur l'état du quai Paquette ce matin. On y apprend que le mur de soutènement a atteint la fin de sa vie utile, alors que des signes de dégradation ont été constatés lors d'inspections. Un plan d'action durable sera donc déterminé à court, moyen et long terme. Des recommandations seront présentées au conseil municipal cet automne. La Sûreté du Québec a sollicité la collaboration du public pour retrouver Pierre-Alain Giroux, 45 ans, de Beauceville. Il a été aperçu pour la dernière fois hier vers 7 heures dans le secteur de la 90e rue à Beauceville. Se déplacerait à pied. Ses proches ont des raisons de craindre pour sa santé et sa sécurité. Et puis le projet de centre de la petite enfance de 78 places qui doit voir le jour près de l'ancienne aréna de Beauceville avance peu à peu. Un récent appel d'offres visant la construction du nouvel établissement ainsi que du bureau de coordonnateur du CPE au Jardin de Dominique a récemment été complété. Le groupe Excel SM a présenté la soumission la moins élevée pour un montant de tout près de 3,3 millions de dollars. Aucune entente n'a encore été officialisée. C'était vos actualités. 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

passe-t-il avec la musique québécoise? Ben, on va pouvoir en parler dans les prochaines minutes. Tout d'abord, ce qui s'en vient dans les prochaines, vous aurez la musique de Benson Boone un petit peu plus tard avec Sorry I'm Here for Someone Else. Et à l'instant, souvenir de 95 avec Trippin' Daisy. I Got a Girl. Bon vendredi à haut.

0: malheureusement au Québec qu'on, va dire, boude le plus de nos artistes québécois. Et c'est dommage, surtout côté musical, parce qu'on a tellement de bonne musique ici au Québec. Et je vais mettre ça en partie sur la faute des plateformes de streaming, parce que on va classer la musique francophone dans une catégorie à part que la catégorie franco. Ça sera pas classé dans rock, pop ou punk ou peu importe. Si vous écoutez du rock, par exemple, anglophone, jamais dans le streaming, on va vous proposer dans le loop une chanson francophone. C'est bien rare qu'on va faire ça. Donc, faut faire des recherches. La meilleure façon de trouver votre musique francophone, c'est ici, en écoutant le meilleur de la musique à haut. Parce que oui, on a aussi le meilleur du franco.
1: Dans un instant,

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Je vais vous l'avouer, j'ai un petit faible pour cette chanson-là qui est sortie, ça fait déjà un certain temps. Je pense que c'est ma chanson franco de l'année. Je ne sais pas ce qui va se passer avec ça à la disque au mois de novembre. Ça serait intéressant à surveiller. Mais ça a été bien réussi. Scooter Gas, Rick.

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1: Ah ben les vendredis, c'est toujours spécial pour moi, oui, parce que c'est ma longue journée en onde. On va dire ça comme ça. Je commence à 13h dans le meilleur de la musique et là, ben le fun se poursuit à compter de 16h. C'est le Party Rock et on vous réserve une bonne brochette de tunes. Les meilleurs du rock, oui, de 1980 à aujourd'hui. D'ailleurs, on va commencer ça en 1998 au retour avec The Offspring. Restez là.
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6: Ici Michel Scarpino, voici le bilan de l'actualité. La ville de Lévis a fait le point sur l'état du quai Paquette. La direction générale a présenté la principale conclusion d'un rapport déposé par des experts en ouvrages maritimes. Selon la ville, le mur de soutènement a atteint la fin de sa vie utile et on a constaté des signes de dégradation lors d'inspections. La ville s'appuie sur des expertises réalisées par des firmes indépendantes depuis l'été 2025 pour définir l'état de ce mur de soutènement. Et le rapport de la firme EXP permettra d'orienter la suite des choses, alors qu'une analyse approfondie du rapport définira les options d'intervention, les coûts et les impacts opérationnels. Un plan d'action sera soumis au conseil municipal. La ville faisait savoir que la zone de 15 mètres, qui est actuellement fermée au public, sera agrandie de quelques mètres. La programmation estivale 2026 du quai Paquette se poursuivra conformément aux recommandations des experts. Lancé en 2024, le projet Viriculture en Chaudière-Appalaches est entré dans une nouvelle phase. La coordination et le développement ont été confiés à l'organisme Culture Chaudière-Appalaches. On pense que la transition permettra d'assurer la pérennité et d'amplifier son rayonnement. En 2026, Viriculture en Chaudière-Appalaches veut bonifier son offre de découverte et proposer des contenus qui invitent la population et les visiteurs à explorer les richesses culturelles de la région. Le ministère des Transports et de la Mobilité durable a fait savoir que le pont de Québec sera complètement fermé durant les soirées et les nuits du dimanche au jeudi, du 26 juillet au 21 août. La fermeture a été rendue nécessaire car il faudra démanteler le pont temporaire de la route 175 qui est situé au-dessus de la voie ferrée. Également, des travaux de finition du nouveau pont de la route 175 seront réalisés. On y installera notamment des glissières de sécurité. Ça complète vos actualités Arsenal Média. On vous souhaite une bonne fin de journée avec nous. 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
3: Bon vendredi, Olivier Poitras qui vous retrouve dans le Party Rock, édition du 24 juillet. Tellement content d'être avec vous et de passer les trois prochaines heures à votre compagnie en vous jouant les meilleures tunes des dernières décennies. D'ailleurs, ce qui s'en vient dans les prochaines, Aerosmith avec Walk This Way, les Rolling Stones, Sympathy for the Devil, The Lord's Better Than Ezra, American Others également, Linkin Park avec Numb, AD Offspring avec Why Don't You Get a Job à O.
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1: Pour les plus grosses tunes rock, ben vous êtes à la bonne place. Un gros merci d'être branché sur nos ondes. Salutations aux gens qui profitent de leurs vacances. Vous êtes peut-être sur la route présentement. D'ailleurs, si c'est le cas, appel à la prudence sur les routes du Québec. Dans les prochaines, il y aura la musique de Lenny Kravitz. Are You Gonna Go My Way? Ça s'en vient. Van Halen avec Jump. Coldplay avec Clock. You Do Vertigo. Fall Out Boy, ça s'en vient. Au retour, Green Day avec Holiday.
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Quand on parle de classiques québécois, vous pensez à qui? Vous pensez à quoi? Il y en a tellement de la bonne musique qui s'est faite au Québec à travers les années. Et il y en a une qui s'est donnée corps et âme avec son band et en solo, Marjo et Corbeau. Illégal, vendredi à Aube.

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1: C'était au début des années 2000 et comme à mon habitude, je regardais Musique Plus, le décompte de l'année. Je regardais les plus grands vidéoclips qui s'étaient faits au courant des derniers mois, des dernières semaines de l'année 2001. Et il y a un vidéoclip qui m'a marqué. Pourquoi? Parce que le gars, quand il marchait sur le trottoir, s'allumait. Hein? Peu importe la case de trottoir qu'il touchait, s'allumait. Quel vidéoclip? Alien on Farm et Smooth Criminal de retour.

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9: Ici Michel Scarpino, voici le bilan de l'actualité. La ville de Lévis a fait le point sur l'état du quai Paquette. La direction générale a présenté la principale conclusion d'un rapport déposé par des experts en ouvrages maritimes. Selon la ville, le mur de soutènement a atteint la fin de sa vie utile et on a constaté des signes de dégradation lors d'inspections. La ville s'appuie sur des expertises réalisées par des firmes indépendantes depuis l'été 2025 pour définir l'état de ce mur de soutènement. Et le rapport de la firme EXP permettra d'orienter la suite des choses, alors qu'une analyse approfondie du rapport définira les options d'intervention, les coûts et les impacts opérationnels. Un plan d'action sera soumis au conseil municipal. La ville faisait savoir que la zone de 15 mètres, qui est actuellement fermée au public, sera agrandie de quelques mètres. La programmation estivale 2026 du quai Paquette se poursuivra conformément aux recommandations des experts. Lancé en 2024, le projet Viriculture en Chaudière-Appalaches est entré dans une nouvelle phase. La coordination et le développement étaient confiés à l'organisme Culture Chaudière-Appalaches. On pense que la transition permettra d'assurer la pérennité et d'amplifier son rayonnement. En 2026, Viriculture en Chaudière-Appalaches veut bonifier son offre de découverte et proposer des contenus qui invitent la population et les visiteurs à explorer les richesses culturelles de la région. Le ministère des Transports et de la Mobilité durable a fait savoir que le pont de Québec sera complètement fermé durant les soirées et les nuits du dimanche au jeudi, du 26 juillet au 21 août. La fermeture a été rendue nécessaire car il faudra démanteler le pont temporaire de la route 175 qui est situé au-dessus de la voie ferrée. Également, des travaux de finition du nouveau pont de la route 175 seront réalisés. On y installera notamment des glissières de sécurité. Ça complète vos actualités Arsenal Média. On vous souhaite une bonne fin de journée avec nous. 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

Ouais, mais il va falloir attendre une année de plus avant de voir la suite. Certainement qu'on va rendre hommage à Paul Oud et bien sûr qu'on va rendre hommage aussi à Marc Messier. Le prochain film des Boys qui est prévu pour des

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1: Ça a été une nouvelle majeure et ça en a surpris plusieurs quand on a annoncé la réunion des frères Gallagher. Ça fait maintenant quoi? Ça fait 2 ans qu'on a annoncé ça. Ils étaient séparés depuis 2009. Et là, quelque part au courant de l'année 2024, ils se sont dit « Hey, on va revenir ensemble. On va être fou. » Et ça a fonctionné. Ça a coûté cher en temps, par contre, pour ceux qui ont été voir les shows. On parle de Oasis qui s'en viennent dans les prochaines avec « Don't Look Back in Anger ».
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Ils vont rester parmi les grands groupes québécois des années 2000. Le groupe Punk Rock. Et ça a toujours été excellent pour moi. Les Vulgaires Marchais avec Puissant Fond dans le Party Rock.

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1: Il y a un band qui nous rend fiers au Québec depuis déjà quelques mois, et avec raison, parce qu'ils sont partout maintenant mondialement, c'est Angine de Poitrine. Et si vous avez pas vu, la NFL a publié une vidéo pour parler de l'arrivée de la nouvelle saison qui va commencer bientôt. Et on a mis en valeur Angine de Poitrine dans la vidéo. Ouais, rien de moins. Allez voir ça. Smash Mouth au retour.
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6: Ici Michel Scarpino. La ville de Lévis a fait le point ce matin sur l'état du quai Paquette. La direction générale a présenté la principale conclusion d'un rapport déposé par des experts en ouvrages maritimes. Le mur de soutènement a atteint la fin de sa vie utile et on a constaté des signes de dégradation lors d'inspections. La ville s'appuie sur des expertises spécialisées de firmes indépendantes depuis l'été 2025 pour définir l'état de ce mur. Une analyse approfondie du rapport définira les options d'intervention, les coûts et les impacts opérationnels. Par ailleurs, la zone de 15 mètres qui est actuellement fermée au public sera agrandie de quelques mètres et la programmation estivale 2026 du Quai Paquette se poursuivra conformément aux recommandations des experts. Annoncé en 2022, le projet de centre de la petite enfance de 78 places qui doit voir le jour près de l'ancienne aréna de Beauceville avance peu à peu. Un récent appel d'offres visant la construction du nouvel établissement ainsi que du bureau de coordonnateur du CPE au Jardin Dominique a récemment été complété. Selon les données disponibles, c'est l'entreprise Groupe Excel SM qui a présenté la soumission la moins élevée pour un montant avant taxe de tout près de 3,3 millions. Aucune entente n'a cependant encore été officialisée. C'était vos actualités Arsenal Média. 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

plus grands classiques des années 80 s'en vient, et c'est pas peu dire parce que c'est l'album pratiquement qui a ouvert les années 80. C'est sorti tout juste en 80. Back in Black d'AC/DC. Voici You Shook Me All Night Long. Olivier Poitras avec vous dans le Party Rock jusqu'à 19h. À haut.

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1: 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Nous, dans les prochaines, on a la musique de Primal Scream. Ça s'en vient, c'est Rocks au retour.
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Toujours un énorme plaisir de passer mes débuts de week-end en votre compagnie. Bonne nouvelle, on remet ça demain à compter de 16h. On se laisse avec la musique d'Offenbach. Je vous souhaite une bonne fin de soirée sur les ondes de haut.

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6: Ici Michel Scarpino. La ville de Lévis a fait le point ce matin sur l'état du quai Paquette. La direction générale a présenté la principale conclusion d'un rapport déposé par des experts en ouvrages maritimes. Le mur de soutènement a atteint la fin de sa vie utile et on a constaté des signes de dégradation lors d'inspection. La ville s'appuie sur des expertises spécialisées de firmes indépendantes depuis l'été 2025 pour définir l'état de ce mur. Une analyse approfondie du rapport définira les options d'intervention, les coûts et les impacts opérationnels. Par ailleurs, la zone de 15 mètres qui est actuellement fermée au public sera agrandie de quelques mètres et la programmation estivale 2026 du Quai Paquette se poursuivra conformément aux recommandations des experts. Annoncé en 2022, le projet de centre de la petite enfance de 78 places qui doit voir le jour près de l'ancienne aréna de Beauceville avance peu à peu. Un récent appel d'offres visant la construction du nouvel établissement ainsi que du bureau de coordonnateur du CPE au Jardin Dominique a récemment été complété. Selon les données disponibles, c'est l'entreprise Groupe Excel SM qui a présenté la soumission la moins élevée pour un montant avant taxe de tout près de 3,3 millions. Aucune entente n'a cependant encore été officialisé. C'était vos actualités Arsenal Média. 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
1: Enfin, c'est vendredi, une autre belle fin de semaine qu'on amorce du bon pied en étant bien branché à votre radio en bourse. Moi, c'est Mathieu Guimond. Je m'occupe de vous ce soir avec des belles propositions d'activités à faire en fin de semaine, des économies à faire. On va jaser un petit peu d'actualité. Puis bien d'autres affaires qu'on a à vous proposer durant cette soirée qu'on va passer ensemble. Je veux saluer toute la gang des aciers La Tulipe qui sont là du côté de Vallée-Jonction et qui sont là fidèles au poste. Ils sont tout le temps branchés à votre radio préférée en bourse. On aime ça de même. Merci. Merci d'être là, la gang. Vous autres, qu'est-ce qui vous occupe en fin de semaine? Vous nous écoutez de quel endroit en ce vendredi soir? Qu'est-ce qui se passe de bon? Vous êtes sur le bord du feu, il y a un gratteux de guitare qui va commencer à jouer de la musique tantôt. Ben, restez pas trop loin. Là, on peut rester pas loin au cas où que ce soit vraiment pas bon ou trop réchauffé. On va s'occuper de la musique pour vous autres, que vous soyez au chalet, sur la route, à la maison, bien tranquille ou encore au travail. Donnez-nous de vos nouvelles, nos réseaux sociaux, téléphone, texto, notre site web. Qu'est-ce qui se passe de bon pour vous en fin de semaine en Beauce?

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Est-ce qui retient l'attention dans l'actualité en Beauce et partout ailleurs? Le meilleur moyen de le savoir, c'est de vous rendre sur mabeauce.com, notre site web d'actualité, pour savoir ce que vous devez savoir dans la région. Entre autres, beaucoup de questions cette semaine. Bon, de ces histoires de M. Trump qui veut rajouter un 50% de tarifs douaniers sur les produits canadiens, tout ça. On le sait, ça a des impacts sur beaucoup d'entreprises de la région. Et à travers tout ça, il y a du côté politique que ça bouge aussi. Entre autres, la première ministre Christine Fréchette qui dit... Dans le meilleur des mondes, là, les négociations avec les États-Unis qui aboutiraient 2027, là, ce serait idéal. Début de l'année 2027, ce serait parfait. Pour vous dire qu'il va falloir être patient avant d'arriver à un résultat, on a les détails là-dessus, bien sûr, sur mabeauce.com. On parle aussi de parrainage jeunesse qui présente la programmation de la 6e journée québécoise de parrainage civique et bien d'autres actualités. Rendez-vous sur mabeauce.com pour vous tenir au courant de ce que vous devez savoir en Beauce.

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